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0: Le journal Jonathan Nebout.
1: C'est le tout premier de cette journée. Bonjour Jonathan.
2: Bonjour Philippe. Au sommaire de cette édition, le ministre de l'Enseignement Technique et de la Formation Professionnelle, Adama Camara, réaffirme la détermination de la Côte d'Ivoire à faire de la formation professionnelle un levier de l'industrialisation. Sur le continent africain, en Afrique du Sud, la justice ajourne encore l'examen de l'extradition de l'influenceur Kémi Séba. Et puis à l'international, aux États-Unis, les élus démocrates divisés sur un amendement pour suspendre l'aide militaire à Israël.

0: Merci de nous rejoindre sur Life Radio, place à votre premier point d'information de ce jeudi 16 juillet. Bonjour fidèle auditeur. Le ministre de l'Enseignement technique et de la Formation professionnelle et de l'Apprentissage, Adama Camara, a annoncé la poursuite des réformes visant à faire de la profession, la formation professionnelle un pilier de l'industrialisation et de la création d'emplois en Côte d'Ivoire à l'ouverture de la deuxième édition du Forum international des métiers et des compétences FIMEC 2026. À Abidjan, il a insisté sur la nécessité d'adapter les compétences des jeunes aux besoins des entreprises afin de renforcer l'employabilité et soutenir la transformation économique du pays. Le bilan de l'accident survenu le lundi 13 juillet sur l'axe Touba-Biankouma s'est alourdi à 40 morts le mercredi 15 juillet après la découverte de nouveaux corps dans le fleuve Bafing par les sapeurs-pompiers civils. Les recherches se poursuivent pour retrouver d'éventuelles autres victimes. Dans l'actualité africaine, l'examen de la demande d'extradition de l'influenceur anti-occidental Kémi Séba par la justice sud-africaine a une nouvelle fois été reporté. Prévu le 14 juillet, l'audience n'a pas pu débuter car la demande officielle du Bénin venait seulement d'être déposée auprès de l'ambassade d'Afrique du Sud à Cotonou. L'activiste reste donc détenu en Afrique du Sud dans l'attente de la transmission et de l'étude de documents nécessaires par les autorités judiciaires. Ailleurs dans le monde, aux États-Unis, c'est un peu la cacophonie sur les élus démocrates. Ils doivent se prononcer cette semaine sur un amendement proposé par un député républicain qui vise à exclure Israël de tout financement par le département d'État. Un financement estimé à un peu plus de 3 milliards de dollars. Plusieurs élus démocrates ont déjà annoncé qu'ils s'opposeraient à l'amendement, mais d'autres appellent à voter pour et ça pour un parti qui soutient d'habitude l'alliance avec l'État hébreu. C'est assez nouveau. Championne du monde en titre, l'Argentine s'est qualifiée pour la finale de la Coupe du monde en battant l'Angleterre 2-1 hier mercredi à Atlanta aux États-Unis. Menée après l'ouverture du score d'Anthony Gordon, l'Abi Céleste a renversé la rencontre en moins de 10 minutes pour s'offrir une nouvelle finale. Elle tentera de conserver son titre face à l'Espagne le dimanche 19 juillet. C'est la fin de ce journal. Prochaine information précisément dans une heure.
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2: Joe, tu as suivi le match hier entre l'Argentine et l'Angleterre?
3: En partie.
2: En partie,
3: oui.
2: Et tu étais où?
3: J'étais à la maison, mais je vaquais à d'autres occupations.
2: Ah, d'accord. Ouais. Toi, tu supportes Ronaldo ou Messi?
3: Messi.
2: Ah, d'accord, toujours. Bon, d'accord. Donc, tu peux donc garder le sourire.
3: Oui, tout à fait.
2: C'était un match palpitant.
3: Effectivement.
2: Hein, bah, vraiment, ça, un match qui a respecté toutes ses promesses.
3: Oui.
2: Allez, mesdames, messieurs, bonjour, bienvenue encore pour égrainer avec nous durant deux heures l'essentiel de l'actualité dont voici les principales lignes. Les Côte d'Ivoire et le PNUD renforcent leur partenariat stratégique pour le déploiement du plan national de développement 2026-2030. Et puis la Fondation Children of Africa de la première dame Dominique Ouattara dévoile la construction d'une maison de la jeunesse, projet phare de son gala prévu pour octobre 2026. Accident de la circulation Touba-Biankouma, on en parle encore ce matin car le bilan s'alourdit, 40 morts après 8 nouveaux corps repêchés dans le fleuve Bafing. Et puis sur le continent, nous irons au Burkina Faso où deux responsables de la délégation de l'Union européenne à Ouagadougou déclarés persona non grata. Au Kenya, la justice rejette la demande des Rastafari d'utiliser le cannabis pour leur culte. Rassurez-vous, mesdames, messieurs, je me porte bien. Et Jara. Rastafari. Hors du continent, mesdames, messieurs, aux États-Unis, les élus démocrates divisés sur un amendement pour suspendre l'aide militaire à Israël. Life Matin Info, savoir et comprendre, vous êtes les premiers. Et déjà, c'est maintenant qu'on commence. Excellente journée avec nous.
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1: Merci de choisir Life Radio, la 107.7 pour vous informer, mesdames, messieurs, durant 2 heures, c'est Life Matin Info avec Emmanuel Djedi, Jonathan Debout et Philippe Atso. Comme annoncé, nous sommes à la rubrique, à la revue de presse. D'abord, la priorité du gouvernement, c'est l'emploi des jeunes. En effet, selon le rassemblement Liberté et Fraternité Matin, le premier ministre Mambé a ouvert hier donc le Forum international des métiers et compétences et il jure que par la formation professionnelle, pour lui, valoriser les métiers et les compétences est le moteur de la compétitivité. Dans le même temps, l'administration se met à l'heure du digital. Le journal Aujourd'hui en parle et le Sursaut ajoute que Anne-Désirée Ouluoto recommande aux fonctionnaires la règle des 3-8 pour accélérer la modernisation du service public. Ensuite, côté sécurité et économie, les alertes se multiplient. Le Matin note que la sécurité intérieure, la situation régionale et le partenariat stratégique était donc au cœur des échanges entre le vice-premier ministre Tene Brahima Ouattara et un émissaire de Donald Trump. Sur le terrain, l'expression tire la sonnette d'alarme sur l'orpaillage clandestin et demande au gouvernement de sonner la fin de la récréation. Par ailleurs, l'avenir s'inquiète du fléau du tramadol qu'il qualifie de pilule qui détruit la jeunesse. Tandis que Notre Voix annonce que le directeur général de la filière café-cacao est devant le juge dans une affaire de détournement de fonds. Enfin, la vie politique reste agitée. Nouveau Réveil évoque au Pélissi un autre coup d'État raté contre Tidiane Thiam, alors que Le Jour Plus rapporte la réponse musclée d'Awado Mello à Laurent Gbagbo. Du côté du RHDP, RHDP News souligne un élan de solidarité avec la visite de Karim Ouattara au directeur général du Dimédia. L'intelligence d'Abidjan attire notre attention sur la rue Le Pic où le désordre urbain est en danger. Mesdames, Messieurs, voici quelques grandes lignes pour bien sûr vous donner une idée de ce qui fait l'actualité en Côte d'Ivoire. Direction donc comme dans les différents kiosques à journaux pour avoir et savoir davantage. Allez, tout de suite, comme tous les matins, nous avons le plaisir de décrypter une. Aujourd'hui, je vous invite, mesdames, messieurs, à regarder de plus près la une du mandat qui titre aujourd'hui Abidjan devient la capitale des métiers et des compétences, bien sûr, en lien avec le forum qui a eu lieu hier et avant-hier.
2: Oui, effectivement, il faut dire que pendant 2 jours, Abidjan a accueilli la 2e édition du Forum international des métiers et des compétences FIMEC 2026, un rendez-vous qui réunit les pouvoirs publics, le secteur privé, les collectivités territoriales, les partenaires techniques et financiers, ainsi que les acteurs de la formation. Et donc, plus qu'un simple salon, le FIMEC se veut un espace de réflexion et d'action pour mieux préparer les compétences dont la Côte d'Ivoire aura besoin justement dans les années à venir. Alors, ce forum intervient dans un contexte particulier. Il faut dire qu'après le succès du groupe consultatif de Paris, où le gouvernement a obtenu d'importantes intentions de financement pour le plan national de développement PND 2026-2030, l'enjeu est désormais de disposer d'une main-d'œuvre qualifiée, capable d'accompagner les grands projets d'investissement, routes, industrie, numérique, agriculture, énergie, et justement, voilà, tous ces secteurs auront besoin de techniciens, d'ouvriers qualifiés et de professionnels compétents. Et donc, c'est dans cette logique-là que le Premier ministre Robert Raymond B affirme le FIMEC est un levier de mise en œuvre du PND. Autrement dit, les investissements prévus ne pourront produire leur effet que si les compétences locales répondent aux besoins des entreprises. Et donc, le développement économique passe donc autant par les infrastructures que par, je dirais, la qualité de la formation des ressources humaines. Et puis, Philippe, le ministre de l'Enseignement technique, de la formation professionnelle et de l'apprentissage, Adama Camara, a également lancé un message à la jeunesse. Il invite justement les jeunes à considérer les métiers techniques et professionnels comme de véritables opportunités d'avenir. Et donc l'objectif ici est de mieux adapter les formations aux réalités du marché de l'emploi, de favoriser l'insertion professionnelle et de soutenir justement l'entrepreneuriat. Et puis justement au-delà même des discours, le FIMEC traduit la volonté du gouvernement ivoirien de rapprocher davantage les établissements de formation et les entreprises afin de réduire justement le décalage entre les compétences acquises et les besoins du marché. Et si cette dynamique se poursuit, elle pourrait contribuer à améliorer l'employabilité des jeunes, renforcer la compétitivité des entreprises ivoiriennes et soutenir durablement la transformation économique du pays. Voilà.
1: Deux jours donc pour réfléchir à savoir comment réduire donc le gap ou le fossé entre la formation et bien sûr l'employabilité. Est-ce qu'on a trouvé une solution ?
3: Oui, bien sûr. Déjà, ce forum-là, c'est une solution. On est sur un forum international qui intervient à un moment important pour la Côte d'Ivoire, j'ai envie de dire, parce que après le succès du groupe consultatif sur le financement du plan national de développement, on a eu la Côte d'Ivoire qui a montré vraiment qu'elle ne voulait pas seulement mobiliser des financements, mais aussi investir dans un capital humain, parce que quand même, on le sait, hein, le développement économique ne repose pas uniquement sur les infrastructures, ou les investissements ou l'agriculture, mais il dépend aussi des compétences de la population. Donc, je pense que ce qui est particulièrement intéressant ici, c'est vraiment le caractère inclusif dans ce forum-là, parce qu'on a même eu des personnes en situation de handicap. Voilà, qui ont été pleinement associés aux échanges. Donc, c'est vraiment un signal fort parce qu'un développement durable ne peut laisser une partie de la population de côté. Donc, ça, c'est vraiment un point important. Moi qui y étais, j'ai vu vraiment une organisation, une très, très belle organisation. Donc, ici, je pense que les personnes en situation de handicap, leur insertion dans le monde du travail est essentielle, non seulement pour garantir l'égalité des chances, mais aussi parce qu'elles représentent quand même un potentiel de compétences souvent sous-exploité, j'ai envie de dire. Donc puisque j'y étais, j'ai constaté qu'il y avait beaucoup de panels, des panels organisés qui ont même permis d'aborder plusieurs enjeux. On a l'adéquation entre la formation et les besoins du marché et de l'emploi, les métiers d'avenir, l'intelligence artificielle, l'entrepreneuriat, la transformation numérique. Donc vraiment, ce type de rencontre-là, il faut le dire clairement, pour parler comme M. Zou, est vraiment un espace qui favorise le dialogue entre les pouvoirs publics, les entreprises, les établissements de formation. Donc on a eu aussi, j'ai eu l'opportunité de voir la directrice de l'AGFOP, Mme Caritia, qui était au Fouet Moulin, très impliquée. Donc vraiment, comme je le disais, c'est un forum qui va permettre de développer économiquement notre pays.
1: Alors, est-ce que tu peux nous rapporter, selon donc les différents panels qui y sont déroulés, les différents métiers d'avenir et porteurs pour notre jeunesse, le temps juste pour Jonathan Nebo de nous expliquer un peu comment est-ce que le plan national de développement devient donc un pilier pour la formation et l'emploi des jeunes?
2: Alors, le plan national de développement PND 2026-2030 fait de la formation professionnel, un levier stratégique justement de la transformation économique de la Côte d'Ivoire. Et donc l'objectif ici est de former une main d'œuvre qualifiée, capable d'accompagner l'industrialisation, de soutenir la compétitivité des entreprises et de répondre aux besoins d'un marché du travail en constante évolution. Et donc le PND prévoit une meilleure adéquation entre les formations et les besoins des secteurs porteurs tels que l'agro-industrie, les mines, le bâtiment, les transports, le numérique, l'énergie, la logistique ou encore les services. Donc il s'agit de réduire le décalage entre les compétences acquises par les apprenants et celles recherchées par les employeurs. Et le plan encourage également un renforcement des partenariats entre l'État, les entreprises, les collectivités territoriales et les partenaires techniques et financiers. Donc cette collaboration doit permettre de moderniser les centres de formation, d'actualiser les programmes d'enseignement, de développer l'alternance et les stages en entreprise et de faciliter l'insertion professionnelle des diplômés. Autre priorité, valoriser les métiers techniques et professionnels. Il faut dire que le gouvernement souhaite faire évoluer les perceptions afin que ces filières soient davantage considérées comme des voies d'excellence, offrant justement de réelles perspectives d'emploi, d'entrepreneuriat et de création de richesses.
1: Merci beaucoup pour cette lumière, Jonathan Nebo. Alors, on va revenir donc sur les secteurs, les métiers d'avenir et les secteurs porteurs d'emploi pour notre jeunesse. C'est très important.
3: Alors, il faut savoir que plusieurs métiers d'avenir porteurs pour la jeunesse ont été mis en avant à ce forum-là. Donc, ceux qui répondent vraiment aux besoins de la transformation économique et technologique de la Côte d'Ivoire. Donc, je vais citer entre autres les métiers du numérique et de la technologie. Voilà, donc développement informatique, intelligence artificielle, puisqu'on a l'ère vraiment du
1: bien
3: digital
1: sûr,
3: et de
1: sûr.
3: L'intelligence artificielle. Donc, il fallait que ça revienne. Et à côté, on a les métiers liés à l'agriculture moderne. Donc, ne dit-on pas que l'avenir de la Côte d'Ivoire se repose sur l'agriculture, c'est ça?
1: C'est Mesta. Je rappelle qu'il n'était pas encore nié au moment où on fait ça à la télévision.
3: Ça, c'est le traditionnel cours.
1: Oui,
3: voilà,
1: bien sûr.
3: Donc, à côté, on a aussi les métiers de l'industrie et de la maintenance, ingénierie, robotique, mécanique, électricité industrielle, les métiers des énergies renouvelables et des développements durables, les métiers de la santé, des services de la personne, voilà, donc l'entrepreneuriat et les métiers de l'économie créative. Donc, entre autres, de façon ramassée, hein, ce sont quelques métiers qu'on pourrait citer.
1: Et quelques secteurs porteurs d'emploi pour notre jeunesse. Mesdames, messieurs, c'est donc l'essentiel du journal Le Mandat qui titre aujourd'hui Développement économique de la Côte d'Ivoire après le succès du groupe consultatif. Abidjan devient la capitale des métiers et des compétences avec, bien sûr, le Premier ministre Robert Beugré. Regardez bien la manchette du journal, il y a un deuxième titre, c'est celui donc consacré à la célébration de la fête de l'indépendance. Bitogo, maire de la commune de Koumassi, mobilise tout Yopougon pour le succès des festivités. Hier, il était donc face à la presse nationale et selon lui, il dit, je cite, nous mettons tout pour faire honneur au président Alassane Ouattara. Il est 7h20, bientôt 21 à Abidjan, c'est l'heure de la pause. Juste derrière, mesdames, messieurs, nous sommes engagés dans le décryptage des dernières infos.
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0: Roselyne Layo, on reprend sur le titre également. Nous aussi, on reprend en studio les formations.
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0: Life Matin Info, on reprend l'information. La première pour ce matin, les Côtes d'Ivoire et le PNUD renforcent leur partenariat stratégique pour le déploiement du PND. Le PND, c'est le Plan National de Développement 2026-2030.
2: Lors d'une rencontre à Abidjan entre le ministre du Plan du Développement Souleymane Diarra Souba et la responsable régionale du PNUD pour l'Afrique, Aouna Ezia-Konwa, les échanges ont porté sur le financement du développement, l'appui technique international et l'accompagnement des réformes prioritaires du nouveau plan quinquennal ivoirien.
0: Alors, on comprend tout de suite que le PND 2026-2030 reste et demeure un succès. C'est le succès qui attire.
3: Oui, en même temps, il faut dire que la Côte d'Ivoire et le programme des Nations Unies pour le développement, le PNUD, entretiennent déjà une coopération de longue date hein, qui remonte, on va dire, aux premières années de l'indépendance. Depuis les années 60 quand même, on a le PNUD qui est devenu au fil des décennies un partenaire majeur de l'État ivoirien dans la mise en œuvre même des politiques de développement. Donc, si ma mémoire est bonne, 1965. Donc au départ, c'est vraiment une collaboration qui a été principalement orientée vers l'appui aux secteurs prioritaires, comme on peut citer entre autres hein, le renforcement des capacités de l'administration, la lutte contre la pauvreté, etc. Donc avec le temps, on a eu le partenariat qui s'est élargi à des domaines stratégiques tels que la gouvernance, la paix, la cohésion sociale, l'emploi des jeunes. Donc aujourd'hui, c'est une coopération qui franchit une nouvelle étape avec le déploiement du Plan National de Développement, le PND 2026-2030. Donc ici, ce qu'il faut comprendre, c'est que le PNUD se positionne comme un accompagnateur stratégique, si je peux employer ce thème-là, justement pour aider la Côte d'Ivoire à atteindre ses objectifs de transformation économique et sociale. Donc son rôle ici va être de limiter... de créer une expertise technique, un accompagnement dans la mobilisation des ressources et puis un soutien quand même dans la mise en œuvre des projets prioritaires. Donc c'est un partenariat qui est d'autant plus important, il faut le dire, qu'on le sait, hein, le PNUD 2026-2030 ambitionne quand même d'accélérer la croissance, de renforcer l'industrialisation, de créer davantage d'opportunités pour les jeunes et aussi d'améliorer l'inclusion sociale. Donc c'est vraiment un partenariat qui vient à point nommé et l'enjeu, c'est de faire en sorte que le développement profite à toutes les couches de la population, notamment des personnes vulnérables.
0: Un peu comme le rôle du superviseur, du contrôleur.
3: C'est ça.
0: D'accord. Alors, Jonathan Debout, tout va bien dans un monde qui va très bien.
2: Oui, effectivement, tu as à le dire, il faut le signifier. Il faut dire que justement, au-delà des questions financières, cette coopération vise également à garantir un développement plus inclusif et durable. Donc le PNUD accorde une attention particulière à la réduction des inégalités, à l'autonomisation des femmes, à l'emploi des jeunes, à la lutte contre les effets du changement climatique et au renforcement de la résilience des territoires. Et donc ces dimensions sont aujourd'hui considérées comme essentielles justement pour assurer une croissance qui bénéficie à l'ensemble de la population ivoirienne. Enfin, ce partenariat renforce le positionnement international de la Côte d'Ivoire et donc en consolidant ses relations avec le PNUD, le pays confirme sa volonté de s'inscrire dans les objectifs de développement durable ODD des Nations Unies et de poursuivre les réformes nécessaires pour maintenir son attractivité économique. Et donc la réussite du PND 2026-2030 dépendra toutefois de la capacité justement à assurer un suivi rigoureux des projets, à mobiliser les financements promis et à maintenir tenir un dialogue permanent entre l'État, les partenaires internationaux et le secteur privé.
0: En tout cas, moi, je voudrais saluer donc la santé entre le PNUD et la Côte d'Ivoire. Mais attention, quand tout va bien au ciel, même les anges sont inquiets. Mais attendons de voir au soir donc de 2030 pour pouvoir donc juger les différents résultats. Parlons d'autre chose à présent. La Fondation Children of Africa de la première dame Dominique Ouattara dévoile la construction d'une maison de la jeunesse, projet phare pour son gala prévu pour octobre 2026.
2: Effectivement, l'espace est destiné à accompagner les jeunes dans la formation, l'innovation, la culture et l'entrepreneuriat. Présenté par sa directrice nationale Nadine Sangaré, le projet sera au cœur du gala annuel 2026 prévu le 9 octobre sous le thème « Lumière d'Afrique, ensemble pour une jeunesse qui brille ». La Fondation souhaite ainsi renforcer son engagement en faveur de la jeunesse, considérée comme une richesse majeure de la Côte d'Ivoire et du continent africain.
0: Alors, pourquoi une maison de la jeunesse ? On sait que la première dame est engagée aux côtés des femmes depuis de nombreuses années avec tous les financements qu'elle met à disposition. On sait qu'elle est engagée également aux côtés des enfants, des tout petits, dans la lutte par exemple contre le travail des enfants dans les différents marchés. Aujourd'hui, la première dame de Côte d'Ivoire, son excellence Dominique Ouattara, se tourne aujourd'hui vers la jeunesse et singulièrement avec ce projet qui va donc débuter officiellement à travers ce gala prévu pour le mois d'octobre. Alors pourquoi la jeunesse et pourquoi une maison de la jeunesse? Emmanuel Djidji, pardon.
3: Alors, il faut dire quand même que la création d'une maison de la jeunesse répond à un constat. On a la jeunesse qui représente quand même une grande partie de la population ivoirienne. On le dit, on le martèle, on le sérine chaque jour. Donc 75%.
0: C'est quoi le dernier mot? On le sérine. Non, j'apprends.
3: Pardon, vous m'avez déposé ici.
0: Moi, je vais apprendre. Hein. On le martèle, on le dit et on le sérine. Hey, la jeunesse.
3: Alors, il faut dire que 75% de la population Côte d'Ivoire est jeune. Donc, il faut dire que c'est vraiment dédié à la jeunesse, on l'a dit. Mais voilà, donc la jeunesse représente quand même une grande partie de la population et a besoin d'espaces dédiés pour se former, pour se développer, développer ses talents, accéder à des opportunités. Donc, c'est un projet qui vise à offrir aux jeunes un cadre d'accompagnement et d'épanouissement où ils pourront naturellement bénéficier de formations, d'activités culturelles et sportives, mais vraiment principalement d'appui à l'entrepreneuriat. Et aussi, ça sera quand même un dispositif qui va favoriser leur insertion sociale et professionnelle. Mais il faut dire quand même que la Fondation Children of Africa poursuit son engagement en faveur des populations vulnérables depuis quand même 1998, donc soit près de 28 ans d'action sociale. Donc, on a la Fondation, on le sait, hein, qui a été créée par Mme Dominique Ouattara et qui intervient principalement dans les domaines de la santé, de l'éducation et vraiment du social. Donc, c'est pour dire que c'est vraiment des actions qui sont faites chaque jour. Voilà, donc chaque année, ça fait quand même 28 ans d'action sociale et c'est quelque chose qu'il faut saluer.
0: T'as dit de ne pas parler, donc je ne parle pas.
3: Il ne faut pas parler, pardon.
0: Alors, la question qu'on se pose, où est-ce qu'on va construire cette maison de la jeunesse? Parce que nous avons 322 462 km².
3: Oui, concernant la construction, cette maison de la jeunesse sera réalisée à Trècheville.
0: À Trècheville.
3: Voilà, donc
0: ça
3: sera,
0: a fait des jaloux. Hein, ça a fait des
3: beaucoup
0: jaloux.
3: Beaucoup de jaloux, hein, beaucoup de jaloux, notamment Jonathan, qui est là.
0: Qui
3: va se dire
0: que ce sera à Cocody. Hein.
3: Bon, malheureusement.
2: Bon, il y a pratiquement tout à Cocody, donc.
0: Le petit malin. Le petit malin.
3: Voilà, donc on rappelle.
0: Donc à Trècheville.
3: Oui, donc une maison qui sera réalisée à Trècheville, on l'a dit, et qui sera financée grâce aux fonds mobilisés lors du 10e dîner de gala de la fondation prévue en octobre 2026. Donc l'ambition, c'est vraiment de mobiliser environ 5 milliards de francs CFA.
0: 5 milliards pour construire une maison de la jeunesse.
3: 5 milliards de francs CFA.
0: Non, on part concerné dans ton village, c'est pas possible.
3: Bon.
0: On développe le village complètement. Hein.
3: Ouais, voilà. D'accord. Donc, voici un tout petit peu.
0: Merci beaucoup. Merci. Voilà ce qu'on pourrait dire donc sur la Fondation Children of Africa de la première dame Dominique Ouattara qui dévoile donc la construction d'une maison de la jeunesse, un projet phare pour son gala annoncé donc pour le mois d'octobre 2026. Et on parle donc d'environ 5 milliards de francs CFA pour réaliser cette maison dédiée donc à la jeunesse ivoirienne. Parlons à présent de l'accident qui a eu lieu donc sur l'axe Boundiali et Touba. On se rappelle que l'accident avait fait quasiment, au départ on parlait de 9 morts, ensuite 10 morts, 30 morts. Aujourd'hui on parle de 40 morts, oui, après 8 corps repêchés donc dans le fleuve Bafing.
2: Le bilan de l'accident survenu lundi sur l'axe Touba-Biankouma s'est alourdi à 40 morts le mercredi 15 juillet après la découverte de 8 nouveaux corps dans le fleuve Bafing par les sapeurs-pompiers militaires civils. Les recherches se poursuivent pour retrouver d'éventuelles autres victimes.
0: Alors, est-ce que ça... Bon, c'est sûr, on peut plus retrouver des survivants, parce que ça fait quasiment 4-5 jours qu'a eu lieu donc, l'accident. Alors, on va poser tout de suite les responsabilités. Et selon vous, quelle pourrait être la cause de ce grave accident qui endeuille la Côte d'Ivoire et tout l'ouest de la Côte d'Ivoire?
2: Alors, moi, je parlerai justement de défaillance technique. Il faut dire déjà que, enfin, du véhicule en question. Il faut dire que, justement, cette évolution montre que les conséquences d'un accident de cette ampleur peuvent se prolonger, justement, sur plusieurs jours, notamment lorsque le véhicule est tombé dans un cours d'eau, rendant les opérations de secours particulièrement complexes. Et donc, les recherches menées par les sapeurs-pompiers civils se poursuivent, laissant craindre que le nombre de victimes puisse encore augmenter, malheureusement. Et donc, cette situation souligne également les difficultés d'intervention dans certaines zones où les conditions d'accès et le relief compliquant les opérations de sauvetage et de récupération. Alors, Philippe, au-delà même de l'émotion suscitée par ce drame, cet accident relance le débat sur la sécurité routière en Côte d'Ivoire. Il rappelle justement la nécessité de renforcer les contrôles techniques des véhicules, de lutter contre les excès de vitesse et les surcharges, mais aussi d'améliorer les infrastructures routières et les dispositifs de protection sur les axes à risque. Et je dirais que ce nouveau bilan provisoire,
4: provisoire.
2: Je précise, oui, met en évidence justement l'importance de poursuivre les efforts de prévention, justement afin de réduire les accidents de la route qui demeurent l'une des principales causes de mortalité dans le pays, malheureusement.
0: Est-ce qu'on pourrait, une fois, vous vous imaginez passer peut-être un mois ou toute une année sans accident ? Parce que déjà en début d'année, on en parlait avec le ministère du Transport qui avait donc déployé par exemple l'opération Hypervillée pour essayer donc de réduire les risques d'accident sur nos routes. On en a parlé également en début de vacances où le gouvernement également avait pris des mesures draconiennes même, on va le dire, pour permettre aux vacanciers, permettez-moi l'expression, d'aller et venir tranquillement pour passer de bonnes vacances. Et puis là, à peine en début, donc un accident vraiment qui va marquer de façon indélébile la mémoire donc de toutes les personnes qui empruntent l'axe Touba Boundiali.
3: J'ai envie de dire, c'est la sorcellerie. Ah bon, oui. Excusez-moi, je plaisante.
0: Non, bah, c'est possible, pourquoi pas.
3: Je sais pas. Bon.
0: Pourquoi pas.
3: Alors, il faut savoir que les premiers éléments disponibles, voilà, en ce qui concerne la cause de cet accident-là, la cause exacte de l'accident n'est pas encore officiellement établie.
0: Oui, il y a beaucoup de raisons.
3: On a une enquête administrative qui est en cours, enquête administrative et technique, qui a même été ouverte par les services du ministère du Transport pour déterminer réellement les circonstances précises du drame. Mais attention, on a un témoignage quand même.
0: Oui.
3: On a une survivante qui a évoqué une possible crevaison de pneus. Voilà, de pneus qui aurait fait perdre le contrôle de l'autobus, voilà, oui. Donc avant de sortir de sa route et voilà.
0: Donc pour l'instant, c'est le témoignage que nous avons.
3: Voilà, donc c'est cette version-là, pardon, qui reste vraiment à confirmer encore par l'enquête. Voilà, donc c'est juste un témoignage qu'on a. Donc ce que l'on sait, c'est que le cas de transport qui reliait Odiené à Yamsoukro a quitté la chaussée au niveau du pont sur le fleuve Bafing, sur l'axe Touba Biankouma, voilà, donc avant de tomber dans les eaux, malheureusement. Donc au-delà de la cause mécanique évoquée, c'est vraiment un drame qui relance un tout petit peu aussi le débat sur la sécurité des transports interurbains, tu l'as dit. Hein.
0: Oui.
3: Donc vraiment, entretien des véhicules, des gros camions, il faut contrôler vraiment voilà, donc, tout ce qui est technique, l'état des routes, mais aussi l'état du véhicule. C'est vraiment nécessaire pour garder sa vie. Voilà.
0: Et pour conclure sur ce sujet, on va donc dire Yako, comme on le dit en Côte d'Ivoire, Abidjan, aux familles éplorées. Et puis on va retenir donc malheureusement le chiffre qui reste encore provisoire, 40 morts sur donc, l'accident Touba Boundiali sur le fleuve Bafing. Et terminons cette...
2: Touba
0: Biankouma.
2: L'axe Touba Biankouma.
0: D'accord. Merci beaucoup pour cette vigilance. Terminons avec l'incendie du grand marché cinquantenaire de Bondoukou. Pourquoi tu as écrit cinquantenaire, Jonathan Neboubou? Juste préciser que c'est un vieux marché, quoi.
2: Effectivement. D'accord.
0: Un site provisoire a été retenu donc, pour le recasement des commerçants sinistrés.
2: Effectivement, les commerçants touchés par l'incendie du grand marché de Bondoukou seront temporairement installés sur un terrain voisin du centre culturel de la ville. La décision a été prise le 14 juillet lors d'une rencontre entre le maire Ouattara Anzoumana, les représentants des commerçants et les services technique. Cet aménagement provisoire doit permettre aux sinistrés de reprendre rapidement leur activité en attendant une solution durable.
0: Ouais, justement, après l'émotion, il faut penser donc aux solutions. Et là, moi, je voudrais saluer donc la promptitude de la municipalité qui offre déjà une solution à ces commerçants.
3: Oui, j'ai envie de dire que c'est une nouvelle qui rassure. Voilà, donc une nouvelle qui rassure les commerçants. Et voilà, donc les commerçants sinistrés du grand marché cinquantenaire de Bondoukou, c'est vraiment... On va dire, voilà, donc une situation préoccupante, hein, des familles qui ont perdu leur activité.
0: Ouais.
3: Donc après l'incendie qui a causé d'importants dégâts et perturbé les activités de nombreux vendeurs, On a la mise en à disposition d'un site provisoire qui va permettre vraiment d'apporter une lueur d'espoir, une première réponse concrète à leur situation. Et c'est vraiment une très, très bonne nouvelle, j'ai envie de dire. Donc ça, c'est quand même quelque chose qui va permettre de reprendre progressivement leurs activités, de préserver leurs sources de revenus. Bien que, j'ai envie de dire, ça sera quand même difficile parce que c'est quand même plusieurs milliards de francs CFA qui sont partis en fumée, malheureusement. Mais avec quand même cette nouvelle-là, on peut avoir, on peut avoir
0: un soulagement.
3: Un grand soulagement. Mm-hmm. Donc, au-delà du recasement, l'enjeu sera vraiment d'assurer de bonnes conditions d'installation, surtout sur ce nouveau site-là. Et puis, pourquoi pas, essayer un tout petit peu d'être vigilant, de construire ce nouveau site, ce nouveau marché-là, dans un espace sûr pour éviter ce drame. Donc, ça, c'est aussi un signal important de solidarité des autorités envers les acteurs économiques locaux. C'est pourquoi j'ai bien envie de remercier le gouvernement pour cette action-là, parce que les commerçants jouent quand même un rôle essentiel dans la vie économique et sociale de la ville de Bondoukou.
0: En dehors du gouvernement, moi je voudrais saluer surtout le maire, je l'ai dit, pour sa promptitude, surtout pour la solution trouvée, même si elle reste encore une solution intermédiaire, mais c'est déjà quelque chose, recaser donc ces commerçants, vu qu'on n'a pas eu de pertes en vie humaine, mais on a perdu beaucoup, beaucoup d'argent, beaucoup de biens, et donc merci beaucoup à monsieur le maire donc de Bondoukou. Allez, on va marquer une pause, et puis derrière, nous sommes à l'international.
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1: 7h45 minutes à l'écoute de Life Radio, la 107.7, pour recevoir, mesdames, messieurs, l'essentiel de l'actualité internationale à présent. Et toute une direction Ouagadougou, deux ressortissants de la délégation de l'Union européenne déclarés persona non grata.
2: Exactement, les autorités burkinabées ont déclaré deux responsables de la délégation de l'Union européenne à Ouagadougou persona non grata et leur ont demandé de quitter le territoire dans un délai de 3 jours. Les personnes concernées sont le chef de délégation adjoint chargé des affaires politiques, presse et information, ainsi qu'une chargée de programme. Les raisons officielles de cette décision n'ont pas été précisées. Cette mesure intervient dans un contexte de tension entre le Burkina Faso et plusieurs partenaires occidentaux. Analyse.
1: Ah, tu l'as dit, les raisons n'ont pas été précisées, mais je connais quand même Jonathan Nebo, il est allé fouiller et trouver pour nous. Alors, que reprochons donc à ces deux responsables de l'Union européenne ?
3: Alors, il faut dire que depuis plusieurs mois, les autorités de transition dénoncent régulièrement ce qu'elles considèrent comme des ingérences étrangères dans les affaires internes du pays. Et l'Union européenne, de son côté, continue d'exprimer des préoccupations concernant la situation sécuritaire, la gouvernance, les droits humains et le retour à l'ordre constitutionnel. Alors, il faut dire qu'aussi, depuis son arrivée au pouvoir en septembre 2022, le capitaine Ibrahim Traoré a fait de la souveraineté nationale le pilier de sa politique étrangère. Et donc, cette orientation s'est traduite par plusieurs décisions fortes. Le départ des forces françaises, la dénonciation de certains accords militaires, la réduction de la coopération avec plusieurs partenaires occidentaux et un rapprochement avec de nouveaux alliés, notamment la Russie, la Turquie ou encore l'Alliance des États du Sahel, AES, formée avec le Mali et le Niger. Et dans cette logique-là, les autorités burkinabées affirment vouloir choisir librement leurs partenaires et refusent toute pression extérieure sur leurs choix politiques ou sécuritaires. Et la décision visant deux responsables européens apparaît donc comme un nouveau signal de cette volonté de redéfinir les rapports avec les partenaires traditionnels du pays. Et donc l'Union européenne demeure l'un des principaux bailleurs de fonds du Burkina Faso, on le sait. Elle finance de nombreux programmes dans les domaines de la santé, de l'éducation, de l'agriculture, de l'aide humanitaire ou encore de la résilience des populations et surtout du développement local. Et donc même si les sanctions diplomatiques ne signifient pas automatiquement une suspension de ces programmes, elles compliquent le dialogue politique et peuvent ralentir certains projets de coopération. Et je dirais que cette nouvelle crispation intervient également dans un contexte régional marqué par le refroidissement des relations entre plusieurs pays de l'AES et les partenaires occidentaux. Et donc cela risque d'accentuer l'isolement diplomatique du Burkina Faso vis-à-vis de certains acteurs européens tout en renforçant sa stratégie de diversification de ses alliances. Et donc pour Bruxelles, l'enjeu sera de préserver les actions destinées aux populations burkinabées tout en maintenant un dialogue avec les autorités de transition malgré un climat de plus en plus tendu. On le rappelle que justement la semaine dernière, le Burkina Faso a rompu ses relations diplomatiques avec la France et donc on parle petit à petit d'isolement de ce pays.
1: Justement, est-ce que c'est un choix politique, une façon de taper du poing sur la table pour dire non, qu'on est souverain ?
3: Alors effectivement, justement, c'est une question très importante que tu poses là, mais justement, à leur niveau, on parle de souverainisme.
1: Ils sont dans la logique,
3: voilà,
1: en fait.
3: Dans leur logique, on parle de souverainisme, alors que justement, au niveau du monde, enfin de la communauté
1: de la
3: internationale, il faut beaucoup plus que le pays puisse s'ouvrir sur les différents domaines, voilà, oui. Comme par exemple, non seulement la diplomatie, l'économie.
1: Il y a beaucoup d'avantages, par exemple.
3: Il y a beaucoup d'avantages, justement, à coopérer entre pays, et donc c'est très important de mettre en avant la coopération, mais comme je l'ai dit tout à l'heure, ils sont dans leur logique et donc on ne va pas critiquer.
1: Le monde est déjà réglé, on parle de l'autarcie quand même.
3: Effectivement.
1: Bon, on verra. Allez, je vous propose de tourner la page. Oui, tu voulais dire quelque chose, je t'ai entendu.
3: Non,
1: pas du tout. Ah, d'accord.
2: Okay, il me garde un bon dé.
1: Il fait quoi ?
2: Non, allons-y.
1: Je vais arrêter l'émission. Il y a des personnes qui nous écoutent ce matin pour essayer donc de recevoir l'essentiel de l'information. Allez, cette information nous fait sourire un peu. Je ne sais pas si vous avez pris un peu de cannabis ce matin parce que.
3: Non, pas du tout.
1: La justice kényane refuse donc la demande des Rastafarim d'utiliser le cannabis lors de leur culte.
2: Exactement, la haute cour kényane a rejeté la requête de membres de la communauté Rastafari qui demandaient une autorisation spéciale pour utiliser le cannabis dans leurs pratiques religieuses. La justice a estimé que les requérants n'avaient pas démontré que cette consommation était indispensable à leur foi. Maintenant, ainsi l'interdiction du cannabis dans tout le pays. Analyse.
1: Alors, donc, s'ils réussissaient à démontrer que la consommation donc du cannabis était donc, on va dire, primordial ou essentiel dans la culte, peut-être que la justice aurait donc revu sa position, Jonathan.
3: Oui, effectivement, il faut dire que les juges, comme tu l'as dit, effectivement, n'ont pas remis en cause l'existence de la religion Rastafari, mais ont estimé que les demandeurs n'avaient pas démontré que la prohibition du cannabis violait leurs droits fondamentaux garantis par la Constitution. Le point central du jugement réside dans l'appréciation du rôle du cannabis dans la loi, dans la foi Rastafari. La Cour considère que son usage n'est pas un élément indispensable de cette religion, ce qui affaiblit l'argument selon lequel son interdiction constituerait une atteinte à la liberté de culte. Et donc les magistrats reprochent également aux requérants de ne pas avoir épuisé les autres voies de recours prévues par le droit kényan et avant de saisir justement la haute cour. Alors pour la Rastafari Society of Kenya, la demande était pourtant limitée. L'organisation ne réclamait pas une légalisation générale du cannabis, mais une exemption strictement encadrée pour des cérémonies religieuses à l'image de certaines dérogations accordées dans d'autres pays pour des pratiques culturelles. Et donc, cette affaire-là relance le débat sur l'équilibre entre la lutte contre les stupéfiants et la protection de la liberté religieuse. Il faut dire que dans plusieurs États, les tribunaux ont parfois reconnu des exceptions pour les substances utilisées dans un contexte spirituel, mais ces dérogations restent rares et dépendent fortement des législations nationales. Et donc, l'annonce d'un appel signifie que le débat judiciaire est loin d'être clos. Une juridiction supérieure pourrait être amenée à préciser jusqu'où la constitution kényane protège les pratiques religieuses lorsqu'elle entre en conflit avec les lois sur les drogues. Et donc, en attendant, l'interdiction du cannabis, justement, demeure pleinement applicable au Kenya, et y compris pour les usages revendiqués comme religieux.
1: Alors, mettons-nous d'accord, hein, la consommation du cannabis, c'est une drogue.
3: Oui, justement.
1: Maintenant, c'est juste l'utilisation qui va, qui va déterminer. Alors, est-ce qu'on a des précisions déjà sur le produit? Parce que pour qu'une communauté demande à la justice d'autoriser l'utilisation d'une drogue pour le culte, c'est déjà problématique pour ma part.
2: Alors, il faut dire que le cannabis désigne une plante dont certaines parties contiennent des substances appelées cannabinoïdes. Voilà, donc notamment le TH qui peut provoquer des effets sur le cerveau, sensations d'euphorie, modification de la perception, etc. Donc en gros, on dirait que c'est une drogue, comme tu l'as dit. Mais chez les Rastafari, le cannabis est appelé parfois ganja. Voilà, donc on a certains membres qui le considèrent comme une plante à dimension spirituelle qui est utilisée dans des moments de méditation ou de prière. Donc ils estiment que son utilisation fait quand même partie de leur tradition religieuse. Mais à côté, on a les autorités kényanes, voilà, donc pour eux, donc ils soutiennent que le cannabis reste quand même avant tout une substance réglementée dont la possession et l'utilisation sont interdites par la loi, sauf dans certains cadres autorisés selon le pays. Voilà, donc ils ont dit essentiellement, voilà, donc à usage, certains usages médicaux. Voilà, c'est ce qu'ils ont mis justement de façon succincte. Donc, c'est quand même une affaire qui soulève encore un débat essentiel et en même temps une question. Est-ce qu'une partie religieuse peut justifier une exception à une loi qui interdit quand même une substance? La question va rester quand même posée, hein, Philippe.
1: S'il vous plaît, je suis en méditation là. Je suis en méditation. Silence, je suis en méditation.
3: Avec le ganja.
1: Eja, Rastafari. L'émission, là, quelle émission là? Vous êtes où là?
2: Je suis sûr que Dorian va t'appeler juste après l'émission.
1: Vous parlez donc du génocide des Tutsis au Rwanda. 30 ans de prison. 30 ans de prison requis donc pour le médecin Eugène Rumoussio.
2: Exactement, 30 ans de prison requis en appel contre le médecin Eugène Rumoussio. Voilà, donc il faut dire que c'est quand même une situation préoccupante aujourd'hui, hein, dans tout le pays, au Rwanda. Donc voilà, c'est l'information l'information principale. 30 ans de prison requis en appel contre le médecin Eugène. On a le parquet général qui a requis justement beaucoup d'années quand même de réclusion criminelle en appel contre Eugène Rumoussio, ancien médecin rwandais poursuivi pour son rôle présumé dans le génocide des Tutsis au Rwanda en 1994. Donc âgé de 67 ans, il avait déjà été condamné en première instance en octobre 2024 2024 par la Cour d'assises de Paris à 27 ans de réclusion criminelle pour complicité de génocide, complicité de crimes contre l'humanité et participation à une entente en vue de préparer ces crimes. Il avait toutefois été acquitté des accusations directes de génocide et de crimes contre l'humanité. Analyse.
1: Alors, il y a problème. Un côté, il est acquitté, l'autre côté, il est condamné. On demande donc 30 ans. Alors, moi, je pense simplement, pour ma part, est-ce que le fait de le condamner pourrait ouvrir une ère de réconciliation entre les Tutsis et les Hutus, juste pour faire avancer ce dossier-là, parce que ça fait quand même longtemps que ça dure. Hein.
3: Oui, effectivement, on parle de réconciliation, mais avant la réconciliation, il faut que justement la justice soit faite.
1: Voilà. Il faut que la justice se prononce.
3: Effectivement. Et donc, d'accord. L'affaire Eugène Roy-Moussillo illustre justement la volonté persistante de la justice française de poursuivre les personnes soupçonnées d'avoir participé au génocide des

0: France contre des suspects rwandais ayant trouvé refuge sur le territoire français après le génocide de 1994 qui, on le sait, a coûté la vie à environ 800 000 personnes, essentiellement des Tutsis, mais aussi des Hutus modérés en une centaine de jours, il faut le rappeler.
1: Oui, c'était en 1994, si ma mémoire est bonne.
0: Oui, effectivement.
1: Alors, c'est à la demande des autorités françaises ou c'est juste donc les Rwandais qui demandent justice
0: dans les deux cas, en tout cas.
1: Dans les deux cas.
0: Effectivement.
1: Dans les deux cas. D'accord, donc c'est une collaboration.
0: Voilà.
1: Alors. Merci. Poursuivons et terminons cette première heure avec la situation aux États-Unis où les élus démocrates sont divisés sur un amendement pour suspendre l'aide militaire à Israël.
2: Exactement. À la Chambre des représentants américaine, un amendement visant à supprimer l'aide militaire américaine à Israël, voilà, a provoqué une fracture inhabituelle au sein du Parti démocrate. Le texte porté par l'élu républicain Thomas Massie proposait de retirer environ 3,3 milliards de dollars d'aide militaire annuelle accordée à Israël dans le cadre d'un projet de loi budgétaire. Analyse.
1: Analyse, on le sait, depuis plusieurs années, plusieurs décennies, Israël reste donc un partenaire privilégié, un allié essentiel pour les États-Unis. Alors pourquoi ? Comment est-ce qu'on peut comprendre donc ce dysfonctionnement, permettez-moi l'expression, ou encore ce désaccord entre des partenaires pour soutenir donc Israël.
2: Alors, il faut se dire que c'est un vote qui désigne en même temps un véritable révélateur d'un changement profond dans la politique américaine vis-à-vis d'Israël, on le sait, hein, parce que pendant des décennies, on a l'aide militaire américaine à Israël qui a fait quand même l'objet d'un large consensus entre démocrates et républicains, mais aujourd'hui, ce consensus-là est en train de se fissurer, notamment au sein du Parti démocrate. Donc concrètement,
1: qu'est-ce qui a changé ?
2: J'en viens. Voilà. D'accord, concrètement, l'amendement proposé visait à supprimer environ 3,3 milliards de dollars d'aide militaire annuelle qui a été destinée à Israël. Donc le texte a été rejeté par la Chambre des représentants avec 314 voix contre 104. Mais le chiffre retient quand même l'attention. Hein. C'est le chiffre qui retient notre attention, c'est que 103 élus démocrates ont voté pour la suspension de cette aide-là. Et c'est en même temps quelque chose qui représente presque la moitié du groupe démocrate à la Chambre qui compte 212 membres. Voilà. Donc ça, c'est quand même un résultat qui nous montre une fracture entre deux visions. On a d'un côté les démocrates qui modèrent, qui sont quand même modérés et qui estiment que Israël reste quand même un allié stratégique des États-Unis au Moyen-Orient, etc. Et de l'autre côté, on a l'aile progressiste du parti qui considère quand même que cette aide-là ne peut plus être automatique, surtout face aux conséquences humaines de la guerre à Gaza.
1: Merci beaucoup Emmanuel Djedji pour ces dernières précisions sur donc, la situation aux États-Unis face donc, à Israël. Mesdames et messieurs, ne bougez pas, dans un court moment, un nouveau point de l'actualité.
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1: Au sommaire de cette édition, la Direction générale des hydrocarbures renforce les capacités de ses agents sur la lutte contre les pratiques illicites dans le secteur de la distribution du gaz butane. Sur le continent africain, au Cameroun, une manifestation devant l'ambassade de France pour dénoncer la faible délivrance des visas aux étudiants. Et puis à l'international en Italie, le Parlement entame l'examen de la réforme électorale voulue par la Première ministre Giorgia Meloni pour 2027. Merci d'être à l'écoute de Life Radio, place à votre point d'information. Bonjour fidèle auditeur. La Direction générale des hydrocarbures organise à Yamoussoukro un séminaire de 4 jours pour renforcer les compétences de ses agents sur la réglementation pétrolière, la gestion des risques industriels et la lutte contre les pratiques illicites dans la distribution du gaz butane. L'objectif est d'améliorer la sécurité, le contrôle du secteur et la protection des populations et de l'environnement. Les commerçants touchés par l'incendie du grand marché de Bondoukou seront temporairement installés sur un terrain voisin du centre culturel de la ville. La décision a été prise le 14 juillet lors d'une rencontre

entre le maire Ouattara Nzoumana, les représentants des commerçants et les services techniques. Cet aménagement provisoire doit permettre aux sinistrés de reprendre rapidement leur activité en attendant une solution durable. Dans l'actualité africaine au Cameroun, plusieurs dizaines de personnes ont marché pacifiquement mardi devant l'ambassade de France à Yaoundé pour dénoncer les nouvelles modalités financières exigées aux étudiants admis dans un établissement privé en France. Ailleurs dans le monde, le Parlement italien a entamé l'examen de la réforme électorale portée par la première ministre Giorgia Meloni en vue des élections de 2027. Le projet prévoit un scrutin proportionnel avec une prime de majorité afin de renforcer la stabilité politique, mais il suscite une forte contestation, y compris au sein de la majorité gouvernementale. C'est la fin de ce journal, merci de votre attention et restez sur To Life.

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1: Alors, c'est vrai que tu dansais, en même temps, tu souriais, et Jonathan, qu'est-ce qui s'est passé?
2: Oui, en fait, ouais. cette chanson me rappelle le souvenir d'enfance.
1: D'accord. Tu es très bon danseur quand même, hein?
2: Ouais, quand même.
1: Tu danses le matin comme ça.
2: En fait, un journaliste est en train de danser sur ça, franchement.
1: Pourquoi? Et il danse pas comme ça.
2: Enfin, on danse posément, mais bon, après, il y a des exceptions.
1: Le petit blanc, quoi. Allez, il est 8h passé de 7 petites minutes, bien sûr, sur Life Radio. C'est l'heure donc de la fenêtre dédicace. Ce matin, monsieur, vous pensez à qui?
2: Moi, je pense justement aux populations de Bandoukou, voilà, avec à sa tête le maire Anzumana Ouattara, justement, qui permet aux sinistrés du marché incendié, le marché cinquantenaire de Bandoukou, justement, de pouvoir être relogés temporairement, justement, pour mener leur activité à bien. En tout cas, big up à ce maire-là, et puis salutations aux populations de Bandoukou.
1: D'accord. Emmanuel Djedi, pensez à qui ce matin?
3: Alors ce matin, j'ai une forte pensée pour toutes les femmes de Côte d'Ivoire qui travaillent d'arrache-pied, dures, voilà, donc comme
1: les femmes en général.
3: Les femmes en général, toutes les femmes de Côte d'Ivoire, j'ai une forte pensée.
1: Non, j'ai pensé que
3: entrepreneurs, fonctionnaires, voilà, donc
2: militaires,
3: celles qui exercent des métiers ménagères, etc. Donc vraiment toutes les femmes.
1: Là, c'est
3: parce qu'on approche de l'indépendance 7 août et je pense que les femmes doivent être
1: au rendez-vous.
3: Au rendez-vous et aussi mise en lumière.
1: D'accord. Je pense que c'est peut-être la rencontre avec Madame la directrice générale donc de l'AGFOP hier.
3: Peut-être très, très belle, très intelligente à la fois. Donc, c'est un condensé de beauté et d'intelligence. Voilà, donc...
1: Tu parles de beauté
3: Madame
1: physique.
3: Madame Karencia Koulibaly, exactement.
1: Oui,
3: physique et beauté intellectuelle.
2: Oui, effectivement. Et tu m'as dit...
1: depuis ce matin, elle ne fait qu'en parler.
2: Tu m'as dit, qu'elle m'a salué. En tout cas, merci beaucoup, Madame Karencia.
3: Jonathan qui a eu l'occasion de l'interviewer, voilà,
2: oui,
3: donc
2: merci
3: sur
2: beaucoup,
3: plusieurs sujets de la GFOP. Voilà.
1: Excusez-moi, je passais.
2: Voilà.
1: Non, on n'a pas été
3: vu.
1: On n'a pas été vu. L'autorité, mais c'est pas grave. Alors moi, je voudrais penser plutôt au maire donc de la commune de Yopougon, Adama Bitogo, qui a reçu donc hier la presse, face donc à la presse, il a donné donc son avis sur le choix déjà de Yopougon vis-à-vis donc de la célébration des 66 ans de l'indépendance de la Côte d'Ivoire. Il a même invité tous les habitants de Yopougon donc à adhérer donc à cette vision du chef de l'État, le président Alassane, son excellence le président Alassane Ouattara, qui a décidé donc de célébrer les festivités des 66 ans de la Côte d'Ivoire à Yopougon. Et Yopougon donc fait peau neuve depuis quelques semaines maintenant. Donc voilà, merci beaucoup à monsieur le maire Adama Bitogo pour cette action vis-à-vis donc de la population de Yopougon. Allez, nous sommes jeudi et vendredi, mesdames et messieurs, vous le savez, c'est le portrait au lieu place, bien sûr, de la chronique citoyenne. Aujourd'hui, le portrait est consacré à Louise Mouchi. Mouchi Kiwabo, voilà. Louise Mouchi Kiwabo, le portrait est présenté, bien sûr, par Emmanuel Djedi.
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3: Alors, faut savoir que dans le paysage diplomatique africain, on a peu de femmes qui ont su s'imposer avec autant de constance et d'influence que Louise Mouchi Kiwabo. Donc, c'est à cet effet que l'édito a décidé, avec la collaboration de toute la direction, d'égrainer le chapelet de son parcours. Donc, ancienne ministre des Affaires étrangères du Rwanda et actuelle secrétaire générale de l'Organisation internationale de la francophonie, l'OIF, elle incarne une diplomatie fondée sur le dialogue, sur le leadership, sur la coopération entre les États. Donc son parcours est marqué par l'engagement, la résilience et une vision affirmée de la place de l'Afrique sur la scène internationale. Et vraiment, c'est toutes ces compétences-là et ces fonctions qui font d'elle aujourd'hui l'une des figures les plus influentes de la diplomatie francophone. On le rappelle, Louise Mouchi Kiwabo est présidente de l'Organisation internationale de la francophonie.
1: Alors Jonathan, qui est Louise Mouchi Kiwabo?
2: Alors, Louise Mushikiwabo est une femme politique et diplomate rwandaise née en 1961 à Kigali. Elle est surtout connue pour être la secrétaire générale de l'Organisation internationale de la francophonie, une fonction qu'elle occupe depuis janvier 2019 après son élection lors du sommet d'Erevan en Arménie en octobre 2018. Elle a ensuite été réélue pour un second mandat en 2022 lors du sommet de Djerba en Tunisie. Et donc, avant d'arriver à la tête de cette organisation internationale qui rassemble des États et gouvernements partageant l'usage du français et des valeurs communes, Louise Mushikiwabo a occupé plusieurs responsabilités au Rwanda. Elle a notamment été ministre de l'Information avant de devenir ministre des Affaires étrangères et de la Coopération de 2009 à 2018. Son parcours fait d'elle une des principales figures féminines africaines dans la diplomatie mondiale.
1: Alors, tout de suite, pourquoi son arrivée donc à la tête de l'Organisation internationale de la francophonie a-t-elle été considérée comme un moment important ?
3: Oui, il faut dire que l'élection de Louise Mushikiwabo à la tête de l'OUF a été quand même perçue comme une nouvelle étape dans la représentation africaine, puisqu'elle apporte une certaine fraîcheur. On a l'Afrique qui représente aujourd'hui le cœur démocratique, enfin démographique, voilà, de la francophonie, avec quand même une grande partie des locataires francophones dans le monde. Donc ça, c'est quand même quelque chose qui renforce son poids dans les orientations futures de l'organisation. Donc on a son arrivée qui traduit en même temps la volonté de donner davantage de place aux enjeux contemporains du continent africain. On parle de développement économique, on parle d'éducation de la jeunesse, on parle d'égalité entre la femme et les hommes aussi. Ce sont quand même des sujets qui lui tiennent à cœur. Elle affirme aussi vouloir faire évoluer la francophonie au-delà de la seule question linguistique, face à un espace d'action politique et économique.
1: Alors, tu parles là de beaucoup d'intentions avec Jonathan. Mmh. On veut peut-être voir de plus près les actions qu'elle a menées, bien sûr, depuis qu'elle est à la tête de cette organisation.
2: À la tête de l'Organisation internationale de la francophonie, Louise Mushikiwabo a pour mission de mettre en œuvre les orientations définies justement par les chefs d'État et de gouvernement des pays membres de l'OIF, créée en 1970, qui regroupe aujourd'hui plus de 90 États et gouvernements, avec pour objectif de promouvoir la langue française, la diversité culturelle, la paix, la démocratie et le développement durable. Et donc, depuis son arrivée, elle défend une vision d'une francophonie plus proche des populations, notamment des jeunes et des femmes. Elle insiste sur le fait que l'organisation ne doit pas être seulement un espace de défense de la langue française, mais également un cadre de coopération politique, économique et sociale entre ses membres. Voilà.
1: Alors, quelle est sa vision donc de la francophonie ?
3: Alors, faut savoir que c'est une personnalité qui valorise le français, on va dire, mais pas le français qu'on connaît, hein, qui est la langue de communication, mais vraiment, c'est vraiment pour elle un outil qui va permettre de créer des opportunités dans les domaines de l'éducation, de l'emploi, comme c'est le cas aussi avec l'anglais. Donc c'est vraiment quelqu'un qui veut particulièrement mettre l'accent sur cette langue-là, sur la jeunesse, parce que quand même la jeunesse représente une grande partie de l'espace francophone, notamment en Afrique. Donc ce sont des actions qui vont s'inscrire dans une volonté de renforcer la formation, l'entrepreneuriat pour la jeunesse, le numérique, la mobilité des jeunes, justement, afin que la francophonie soit davantage un espace de création d'opportunités. Aujourd'hui, on a constaté que même dans les pays anglophones, on parle le français. Et ça, ça fait quand même plaisir, nous, en tant que francophones.
1: Oui. Donc, on peut déjà souligner là son action dans la promotion donc de la langue française. Alors, Jonathan Ebou, quel a été donc son parcours comme ministre des Affaires étrangères déjà au Rwanda ?
2: Alors, il faut dire qu'avant de diriger l'OIF, Louise Mushikiwabo a occupé pendant près de 10 ans le poste de ministre des Affaires étrangères et de la Coopération du Rwanda de 2009 à 2018. Et durant cette période, elle a représenté son pays sur plusieurs grandes scènes internationales, notamment aux Nations Unies, dans les organisations régionales africaines et lors des rencontres diplomatiques bilatérales. Et donc, son passage au ministère a été marqué par la volonté de renforcer la présence du Rwanda dans les relations internationales. Elle a notamment travaillé sur la coopération avec différents partenaires, la diplomatie économique et la promotion de l'image du Rwanda à l'étranger. Et donc, cette expérience diplomatique a constitué un atout majeur dans son accession à la tête de la francophonie.
1: Alors, en quoi Louise Mushikiwabo est-elle considérée comme une figure importante dans la diplomatie africaine ?
3: Alors, c'est indéniable, hein, c'est quand même l'une des voix africaines les plus visibles sur la scène internationale, et ce, grâce, on va dire, à son expérience gouvernementale et aussi à sa position justement à la tête de l'OIF. Elle a un parcours exceptionnel, j'ai envie de dire, qui illustre en même temps la montée en puissance des diplomates africains dans les grandes organisations internationales et tout ça. Donc vraiment, à travers la francophonie aujourd'hui, on pourra dire qu'elle porte quand même des messages sur des sujets majeurs comme la paix, très important, comme la gouvernance, la coopération internationale, le développement, etc. Donc vraiment, elle joue un rôle essentiel qui permet de servir... qui permet de servir d'intermédiaire entre différents espaces géopolitiques, notamment entre l'Afrique, l'Europe, l'Amérique du Nord et les autres régions membres de l'organisation.
1: Aujourd'hui, on salue son parcours, on salue ses actions, mais il faut le noter, ça n'a pas été un fleuve tranquille.
2: Oui, il faut dire que l'élection de Louise Moushikiwabo à la tête de l'OIF aura aussi suscité des débats, notamment en raison de son appartenance au gouvernement rwandais et des discussions internationales autour de la situation politique et des droits humains au Rwanda. Et certains observateurs et organisations ont exprimé des interrogations sur la question de la gouvernance et des libertés publiques dans son pays. Et donc ses soutiens, eux, ont mis en avant son expérience diplomatique, sa connaissance des enjeux internationaux et son profil de femme africaine capable de diriger une organisation mondiale. Et donc depuis son arrivée à l'OIF, elle affirme régulièrement que l'organisation doit rester un espace de dialogue, de coopération et de promotion des valeurs communes défendues par ses membres.
1: Alors, on le dit souvent, il n'y a que des femmes pour parler, bien parler des choses de femmes. Aujourd'hui, depuis qu'elle est à la tête donc de l'organisation, quelle action a-t-elle posé en faveur donc de la promotion donc de la femme et de l'enfant?
3: Alors, tu l'as dit, hein, tu le sais, je suis toujours aussi enthousiasmée quand on parle de femmes et surtout de femmes aussi inspirantes. Voilà. Donc, la question de l'autonomisation des femmes fait quand même partie des priorités de Louise Moushikiwabo. Et voilà, donc elle met en avant tous les programmes de la francophonie, principalement sur le leadership féminin. Elle défend l'idée que le développement des sociétés passe avant tout par une meilleure participation des femmes dans les différents secteurs, hein, dans les secteurs économiques, politiques et sociaux. Donc c'est vraiment quelqu'un qui accorde une certaine importance, une importance à la jeunesse féminine et qui représente quand même une force démographique majeure dans l'espace francophone, particulièrement en Afrique. Donc elle encourage la jeunesse féminine avec des initiatives liées à l'entrepreneuriat, à la formation professionnelle, au numérique, à l'invention, l'innovation aussi, hein. Donc pour permettre vraiment à cette jeunesse-là de devenir actrice, hein, puisqu'on parle de jeunesse féminine, actrice du développement dans leurs différents pays africains.
1: Alors, pour conclure, que retenir en un mot, juste en un mot, femme engagée, femme courageuse, femme battante, femme modèle, femme inspirante, un seul mot.
3: Femme inspirante.
1: C'est merci ça. Beaucoup, Louise Moushikiwabo, était donc l'objet de notre portrait de ce jour.
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1: Mesdames, Messieurs, nous poursuivons notre parcours de ce numéro du Life Matin Info et nous sommes maintenant au point donc du sujet du jour aujourd'hui, l'éducation nationale, les opérations d'affectation et orientation pour l'année 2026 mobilisent plus de 674 000 élèves. C'est pas le chiffre seulement qui nous retient ici, mais c'est également toute l'innovation apportée par le ministère dans le cadre donc des orientations en 6e et en seconde.
2: Oui, effectivement, au total 504 144 élèves admis au certificat d'études primaires élémentaires CEP sont attendus pour l'affectation en classe de 6e, tandis que 170 225 élèves de 3e remplissant les conditions requises sont concernés par l'orientation en classe de seconde au titre de l'année scolaire 2026-2027, a annoncé le mardi 14 juillet le directeur de l'orientation et des bourses Ségali, Stéphane Yiwe, s'exprimant lors de l'attribution hebdomadaire Tout savoir sur du Centre d'information et de communication gouvernementale CICG à Abidjan Plateau. Monsieur Yiwe a indiqué que les opérations d'affectation en ligne en 6e ont débuté le samedi 11 juillet et se poursuivront jusqu'au lundi 27 juillet à minuit. Selon lui, sur les 504 144 élèves concernés par le CEPE, 57,67% avaient déjà été affectés au moment de son intervention, donc les parents procédant progressivement au choix d'établissement via la plateforme dédiée. Concernant l'orientation en classe de seconde, le directeur de, justement, la DOB a précisé que les 170 225 élèves ayant obtenu une moyenne d'orientation d'au moins 10 peuvent depuis le mardi 14 juillet à 12h et jusqu'au lundi 27 juillet à minuit exprimer leur choix d'établissement et de série.
1: Au-delà donc des chiffres, de ces précisions apportées, mon cher ami Jonathan Debout, moi je voudrais saluer en tout cas cette innovation apportée donc par le ministère et également cette digitalisation des choses, hein, parce qu'au départ c'était quand même compliqué, il fallait attendre à acheter donc le journal gouvernemental pour chercher l'établissement, la ville. Aujourd'hui c'est beaucoup plus facile, il faut tout simplement aller donc sur le site. Mais je voudrais avec Emmanuel Diodier, revenez déjà sur cette innovation.
3: Oui, tu l'as dit, une grande innovation, mais déjà, il faut dire que depuis l'année dernière, on constate que les systèmes administratifs sont en train d'être digitalisés. Mais pour revenir à l'innovation, il faut rappeler que parmi les innovations mises en place cette année-là, il faut surtout retenir la digitalisation des opérations d'affectation et d'orientation. Donc l'objectif, c'est vraiment de simplifier les démarches pour les élèves, les parents, les établissements. Tu l'as dit, hein, donc autrefois, il fallait aller sur le journal gouvernemental, regarder de A à Z, donc en suivant l'alphabet. Ouais. Et aujourd'hui, grâce à ces outils numériques, on a des familles qui peuvent effectuer certaines procédures plus facilement. Ils vont suivre l'évolution des dossiers en ligne, avoir un accès aux résultats en ligne aussi plus rapidement. Donc, de façon automatique, c'est une grande innovation, je le disais, qui permet vraiment d'améliorer la transparence du processus, de limiter toute corruption et certaines difficultés qui sont liées quand même au déplacement. De mieux organiser la répartition des élèves dans les établissements.
1: Alors, tu vois, juste tout à l'heure, pour nous, le rôle donc de l'institutrice ou encore du professeur pour nous expliquer exactement et concrètement comment est-ce que cela se passe quand on va sur le site, comment ça se passe, tout ceci. Juste le temps pour nous de recevoir Jonathan qui va nous parler maintenant de la digitalisation de l'affectation qui reste pour moi vraiment une solution, on va dire, à saluer.
2: Oui, effectivement, il faut dire que la Côte d'Ivoire poursuit la modernisation de son système éducatif avec la dématérialisation des procédures d'affectation et d'orientation scolaire. Et donc, désormais, les différentes étapes qui concernent les élèves admis en classe de 6e ou orientés vers le second cycle du secondaire peuvent être réalisées entièrement en ligne. Et cette évolution vise d'abord à simplifier les démarches pour les familles. Il faut dire qu'auparavant, les parents devaient souvent se déplacer dans plusieurs services administratifs pour obtenir des informations, déposer des dossiers ou suivre l'évolution des demandes. Et donc, avec la plateforme numérique, ils peuvent effectuer les opérations à distance, ce qui représente un gain de temps et une réduction justement des coûts liés aux déplacements. Il faut dire aussi que la digitalisation répond également à un objectif de transparence et d'efficacité administrative. Le traitement informatisé des dossiers permet justement un meilleur suivi des demandes, une limitation des erreurs et une gestion plus rapide des milliers d'élèves concernés chaque année. Et donc cela facilite l'accès aux informations relatives aux établissements disponibles, aux critères d'orientation ou encore aux résultats des affectations. Et puis bien sûr, au-delà de l'aspect pratique, cette réforme s'inscrit dans une stratégie plus large de transformation numérique de l'administration publique. Pour le gouvernement ivoirien, l'utilisation des outils digitaux doit améliorer la qualité du service public, rapprocher l'administration des citoyens et renforcer surtout la confiance dans les procédures. Toutefois, cette transition numérique nécessite un accompagnement, notamment pour les familles qui disposent d'un accès limité pour certaines à Internet ou qui maîtrisent moins les outils numériques, et donc des dispositifs d'assistance restent donc importants, justement afin de garantir que tous les élèves puissent bénéficier équitablement de cette nouvelle organisation. Et donc, en résumé, justement pour cette première partie, je dirais que la digitalisation de l'affectation et de l'orientation scolaire marque une nouvelle étape dans la réforme du système éducatif ivoirien, un processus plus moderne, plus rapide et plus transparent, mais qui doit rester accessible à l'ensemble de tous les usagers.
1: Ouais, au fur et à mesure. Je vois bien ton regard, je vois où tu nous envoies, parce que si jamais quelque part, dans un hameau reculé du pays, tu as ton fils qui est admis donc en sixième, comment est-ce que donc procéder pour l'orientation? Eh bien, c'est ce qu'il va nous expliquer maintenant Emmanuel Djedi. Madame le professeur, la professeure ou encore la maîtresse ou l'institutrice, tu préfères quoi?
3: Non, l'institutrice. Voilà, l'institutrice. Là, ça sonne bien, oui. Par rapport à maîtresse.
1: Moi, madame.
3: Je préfère l'institutrice que maîtresse. Parce que maîtresse.
2: Franchement.
1: C'est bizarre. Bon, d'accord. Non, alors, laisse.
3: Donc, sérieusement.
1: Madame, s'il te plaît, comment est-ce qu'on fait pour orienter ou pour savoir comment est-ce que son fils est orienté aussi bien en sixième qu'en seconde?
3: Alors, donc, de façon pratique, hein, c'est bien une procédure qui se fait par téléphone portable via SMS. Donc, on a le parent qui doit envoyer DOB au 99 91, et puis ensuite il suit justement le menu proposé par le matricule de l'élève, et puis voilà, donc les informations demandées, et l'opération concerne justement les élèves admis au CEP remplissant les critères fixés par la DOB. En revanche, voilà, donc dire que ce n'est pas uniquement par SMS. Voilà, donc je pense qu'à côté, on a plusieurs possibilités pour le site. Maintenant, je veux revenir aussi pour l'orientation en classe de seconde. On a la partie, une partie qui dit justement que l'élève exprime ses choix, de façon correcte, mais en même temps en ligne sur memdobsi.org pour la session 2026. Donc l'expression des vœux se fait notamment par SMS en envoyant DOB au 99 91. Voilà, donc je pense que quand même on aura l'occasion d'inviter une personne ressource pour nous éclairer là-dessus. Donc ce que j'ai comme information, c'est ce que je viens de distiller là.
1: Alors,
3: donc
1: voici on va résumer mm-hmm.
2: Excusez-moi, justement pour renchérir concernant le site internet dont elle a parlé tout à l'heure, c'est www.ersys, donc Erix -6ci.net. Je reprends. Oui. 3xw.rx-6ci.net.
1: Voilà. Alors, on va envoyer aussi DOB
2: au 99 91.
1: DOB au 99 91, et ensuite donc les instructions
2: Par SMS.
3: Le coût du SMS est 200 francs CFA.
1: 200 francs CFA. Voilà pourquoi je vous aime les matins là. Vous êtes trop chic, les gars. Allez, poursuivons. Et maintenant, on va parler donc, juste relever que c'est un défi donc de l'accès en seconde pour plus de 670 000 élèves sur toute la Côte d'Ivoire, avec 54 144 élèves à affecter en sixième et 170 225 à orienter en seconde. L'enjeu est d'assurer déjà une répartition équilibré et des élèves en fonction donc des capacités d'accueil des établissements et des résultats scolaires.
2: Oui, effectivement, il faut dire que cette opération représente un véritable exercice d'équilibre pour le ministère de l'Éducation nationale. Il s'agit justement de garantir à chaque élève une place dans un établissement adapté tout en tenant compte des capacités d'accueil disponibles, du nombre de salles de classe, des infrastructures existantes et de la répartition géographique des établissements. Alors, l'enjeu est particulièrement important importants justement dans les zones à forte croissance démographique, notamment les grands centres urbains comme Abidjan, où la demande scolaire dépasse parfois les capacités des établissements. Et donc une mauvaise répartition pourrait entraîner une surcharge des classes, des conditions d'apprentissage difficiles et une pression accrue sur les enseignants. Et donc il faut dire que l'orientation en seconde constitue également une étape déterminante justement dans le parcours des élèves. Elle doit prendre en compte non seulement les résultats scolaires, mais aussi les filières disponibles et les aspirations des apprenants afin de favoriser une meilleure adéquation entre formation et perspectives d'avenir. Et donc, face à ce volume important d'élèves à gérer, la digitalisation des procédures d'affectation et d'orientation apparaît comme un outil essentiel. Elle vise justement à simplifier les démarches pour les familles, réduire les déplacements, accélérer le traitement des dossiers et renforcer la transparence du processus. Et bien sûr, au-delà justement de la simple répartition administrative, ce défi pose la question de la capacité justement du système éducatif à accompagner durablement l'augmentation des effectifs scolaires à travers la construction d'infrastructures, le renforcement des ressources humaines et l'amélioration continue de la qualité de l'enseignement. Là, je vais parler en ivoirien.
1: Oui.
2: Tata Léontine, tu as ton enfant justement qui a eu le CEP ou encore le BEPC. Le BEPC, tu n'as pas besoin de te déplacer pour venir sur Abidjan. Si par exemple tu es à Gagnoa, tu es encore à Bandoukou, bien tu es à Zébizékou, le village de notre très cher joueur Franck Kessié, que je salue d'ailleurs. Donc tu vas sur le site internet justement, 3xwerice-6-codeci. Point net, ou encore tu tapes par SMS 99 91 DOB par SMS 99 91 et comme l'a dit Emmanuel Diédi, le coût est à 200 francs CFA, le coût du SMS, c'est bien ça.
1: Alors moi, je préfère beaucoup cette version de toi là, voilà, où tu parles comme un ivoirien là. Je préfère.
3: Tu prends ça. Ouais,
2: je préfère. Au journalisme, s'il vous plaît. Merci.
1: Le petit blanc.
3: Il faut respecter les normes aussi.
1: Oui, c'est vrai. Mais moi, j'ai dit, je préfère ça. Je comprends très bien. Voilà, c'est plus facile. Alors, selon vous, qui a connu donc l'époque où on parlait donc des permutations? Vous avez connu ça?
3: Oui.
1: Dans l'orientation.
3: Oui. Ouais, voilà, justement. Donc faut savoir qu'aujourd'hui, hein, c'est bien que tu relèves, tu relèves cela parce que il faut savoir quand même que il y a plusieurs défis, malgré tous les efforts engagés par l'État, on a des opérations d'affectation et d'orientation qui restent quand même confrontées à plusieurs difficultés. On a le premier défi qui est la forte croissance du nombre d'élèves. Voilà, donc il faut dire quand même que chaque année, on a de plus en plus de jeunes qui arrivent à ces étapes de parcours scolaire-là. Et vraiment, c'est quelque chose qui augmente en même temps la pression sur les établissements parce que les salles de classe trop chargées, on a beaucoup trop d'élèves sur le même banc. Et je pense que c'est quelque chose qui peut fragiliser aussi hein, le rendement de ces élèves-là. Donc, ça peut entraîner une surcharge dans certains collèges et lycées avec des classes, comme je le disais, avec des effectifs parfois très élevés. Or, lorsque ces classes-là sont trop chargées, c'est quelque chose qui peut avoir un impact sur les conditions d'apprentissage. Voilà. Donc, il y a aussi la question de la répartition géographique, parce que dans certaines grandes villes comme Boaké, etc., ou des zones qui sont très demandées, Yamoussoukro, on a beaucoup de familles qui souhaitent les mêmes établissements. Des établissements d'excellence, souvent parce qu'ils sont réputés pour leurs résultats ou leur proximité. Donc ça crée quand même une forte concentration d'élèves dans certains établissements, alors que dans d'autres structures, il peut avoir moins d'élèves et la demande n'est pas assez, j'ai envie de dire, hein, n'est pas forte comparée aux autres établissements d'excellence. Donc ça, c'est quand même un défi aussi, un autre défi qui concerne l'orientation elle-même. On a certains élèves qui peuvent être orientés vers des filières qui ne correspondent pas toujours à leurs aspirations ou aussi à leurs projets professionnels. Donc, il y a tellement de défis. Après, à côté de cela, j'aimerais aussi réagir sur la digitalisation, même si elle représente quand même une avancée, peut aussi poser des difficultés pour certaines familles qui ne maîtrisent pas toujours les outils nécessaires. On vient de parler tout de suite du site Internet. Il faut regarder sur sur voilà donc sur la messagerie, il faut taper 99 91, donc peu de personnes maîtrisent ce système là donc il faut vraiment faire peut-être
1: un accompagnement, accompagner
3: les utilisateurs pour que cette modernisation là profite réellement à tous.
1: Merci beaucoup Emmanuel Djedji. Alors on va terminer sur le sujet rapidement avant de passer la parole aux auditeurs.
2: Alors j'aimerais justement revenir sur le cas des permutations. Il faut dire que les permutations constituent un dispositif permettant aux élèves ou à leur famille de demander un changement d'établissement d'affectation après justement la décision initiale, généralement pour des motifs justifiés comme le rapprochement familial, les contraintes particulières ou encore les erreurs constatées ou des situations exceptionnelles. Et donc pour les opérations 2026, ces demandes sont encadrées par le ministère de l'Éducation nationale afin d'éviter les déséquilibres entre établissements. Elles ne sont pas donc automatiques, elles dépendent des places disponibles, du respect des critères fixés par l'administration et de la validation justement des services compétents. Et donc l'objectif ici est de concilier les besoins des familles avec la nécessité d'une répartition équitable des effectifs scolaires sur l'ensemble du territoire national. Voilà.
1: Mesdames, Messieurs, on vous attend au 27 225 49 880 pour nous dire votre avis, votre commentaire sur l'éducation nationale, les opérations donc d'affectation et d'orientation 2026 qui mobilise environ 674 000 élèves. Il est 8h40, on marque une pause et derrière vous avez la parole.
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1: Life Matin, le sujet du jour. Aujourd'hui, nous parlons de l'éducation nationale. Les opérations d'affectation et d'orientation en 2026 mobilisent environ 674 000 élèves. Nous en parlons ce matin. Je pense qu'on a un petit souci avec le téléphone. Déjà, on n'a pas pu faire donc, la revue de presse avec Paul Kouakou. Et je me doute bien fort qu'on ait la possibilité de recevoir nos auditeurs. On va tenter quand même. On va tenter, on ne sait jamais. 27 225 49 801 80, c'est le numéro de téléphone de Life Radio. Pour nous joindre, donnez votre avis sur le sujet du jour. Alors, nous parlions juste avant la pause donc, de la permutation qui existait à l'époque. Hein. Je ne sais pas si vous avez connu ça, vous, tu viens. Et puis, tu allais seul. Déjà, même en sixième, tu ne partais pas avec tes parents. Hein. Tu allais seul, tu écris. Moi, par exemple, Philippe Asso veut permuter aller à, dans une telle. École ou dans tel établissement et puis demande donc à Jonathan de revenir ici. Et c'est pas si vous avez connu ça. Ça se faisait comme ça, hein. Et puis quand vous tombez d'accord, vous allez vous avec vos papiers pour échanger. Aujourd'hui, vraiment les choses ont vraiment évolué. Moi, j'ai vu ça par exemple au lycée 1 de Daloa, au lycée Fatiga de Daloa à l'époque quand j'allais en 6e. Jonathan Debout.
2: Je veux dire que justement, moi c'est pas connu ça. Je n'ai pas connu ça.
1: Oui, donc, oui, non, mais, t'as l'air de la digitalisation. Oui, justement, voilà. Tu rentres matricule aujourd'hui, oui, c'est voilà, ça. On te donne la place.
2: Oui.
1: Hein,
2: voilà. Oui, effectivement, mais il faut dire que justement, les permutations d'affectation scolaire existent depuis plusieurs années dans le système éducatif ivoirien, comme tu l'as dit. Donc, elles font partie des mécanismes utilisés après les affectations pour permettre, dans certaines conditions, à des élèves de changer des établissement lorsque leur situation le justifie. Et donc, le principe est connu des familles. Après avoir obtenu une affectation, certains parents peuvent solliciter une permutation, souvent entre deux élèves souhaitant échanger leur établissement, sous réserve de l'accord de l'administration et du respect des règles en vigueur. Et donc, avec la digitalisation des procédures d'affectation et d'orientation, la gestion de ces demandes tend à être davantage encadrée pour limiter les interventions informelles et garantir plus de transparence, justement, sur les modalités précises. Donc, la période, les conditions, la plateforme utilisée, qui peuvent toutefois évoluer chaque année selon les décisions du ministère de l'Éducation nationale. Donc, pour tout renseignement, rendez-vous sur le site justement qui a été proposé. Voilà.
1: On va le rappeler.
2: 3xw.ci/6ci.net. Voilà.
1: Voilà.
2: Alors, on va plus d'informations.
1: Dans tous les cas, on va revenir sur cette information essentielle pour moi, en tout cas, dans ce numéro de Life Matin Info. Je voudrais maintenant qu'on se penche un peu sur le rôle des parents. Parce que, généralement, les parents en 6e, par exemple, sont les parents qui décident dans quel établissement va donc évoluer leur progéniture. Donc, le rôle des parents dans l'orientation donc, des enfants.
3: Oui, c'est très essentiel ce que tu dis. Il faut même insister sur le rôle et l'implication aussi des parents, parce que l'orientation d'un enfant, on va dire, ce n'est pas seulement une affaire de l'administration ou de l'école. Faut pas vraiment, ce n'est pas que l'apanage du directeur d'école ou du professeur.
1: Ou du conseiller d'orientation.
3: Voilà, donc les parents ont un rôle d'accompagnement très important. Ils doivent d'abord, je pense, hein, dans un premier temps, être à l'écoute de leurs enfants, regarder leurs résultats, leurs capacités, leurs ambitions, pour les aider justement à faire un choix qui, j'ai envie de dire, qui va correspondre réellement à leur profil. Je me rappelle que ma mère m'avait suggéré de faire la série A, voilà, donc en terminale.
1: En
3: seconde, j'ai fait la seconde C. Après, j'ai fait la première D et terminale D. Donc, j'ai fait une filière quand même scientifique, une série scientifique. Donc,
1: toi, tu peux jouer au milieu de terrain. Toi, tu peux jouer à gauche, à droite, devant, derrière.
3: Je suis polyvalente.
1: Faut pas faire comme quelqu'un qui a dit donc, seconde B. Hein.
3: Non, c'est pas seconde D. Voilà, pour revenir au sujet.
1: Pour bien comprendre, en fait.
3: Oui, pour revenir au sujet, faut pas imposer, justement, une série à l'élève. Faut regarder en fonction de ses notes de classe aussi, hein, de ses passions et ce qu'il veut faire par la suite. Mais vraiment, parfois, on a certains parents qui veulent absolument une filière ou un établissement précis. Mais je pense qu'il est important de tenir compte aussi des aptitudes de l'élève et de son projet d'avenir. Je le dis, donc les parents ont un rôle pratique à jouer, donc suivre les processus, aller par exemple sur le site, hein, s'informer sur les différentes étapes, faire vraiment les choix dans les délais et accompagner l'enfant.
1: Faire les choix ou proposer les choix ou orienter?
3: Bon, faire les choix, c'est dire que dans commun accord, l'élève et le parent, dans commun accord, hein, font d'accord. leur choix immédiatement. Il ne faut pas attendre le dernier jour parce qu'on se connaît. Hein. Donc, c'est vraiment une implication. On veut voir l'implication des parents. Parce qu'ils doivent quand même maîtriser les outils et puis vérifier aussi les informations. C'est pourquoi on a parlé aussi de formation. Parce qu'on a des parents, malheureusement, qui ne sont pas allés à l'école et qui ne maîtrisent pas le système digital. Donc, il faut former aussi ces parents-là. Donc, au final, c'est quand même une bonne orientation. J'ai envie de dire, une bonne orientation se construit ensemble, c'est-à-dire l'élève et le parent. L'État organise le système, on a l'école qui conseille, mais les parents restent quand même des acteurs essentiels pour guider les élèves, les jeunes, vers des choix meilleurs.
1: Jonathan, est-ce que tu partages le même avis ?
2: Oui.
1: L'importance des parents dans le choix des enfants.
2: Effectivement, il faut dire que justement les parents doivent accompagner l'enfant dans une réflexion qui prend en compte ses capacités, ses performances scolaires, ses centres d'intérêt et son projet d'avenir. Et donc le choix d'un établissement ou d'une filière doit ainsi être un dialogue entre la famille, l'élève et les acteurs du système éducatif. Et donc les parents sont invités à éviter les orientations uniquement basées sur la proximité géographique, la réputation d'un établissement ou encore la pression sociale, mais plus justement de privilégier un parcours cohérent avec le profil et les ambitions de l'élève. J'insiste là-dessus, parcours cohérent avec le profil et les ambitions de l'élève. Et donc cette démarche vise à réduire les erreurs d'orientation qui peuvent entraîner de la démotivation, l'échec scolaire ou encore la réorientation en cours de parcours. Et donc en accompagnant mieux leurs enfants dans leurs choix, les familles deviennent des partenaires essentiels justement de la réussite scolaire. Et puis on revient bien sûr sur la digitalisation. Avec la digitalisation des procédures d'affectation et d'orientation, leur rôle devient également plus actif dans le suivi des démarches en ligne, la consultation des résultats et la validation des choix effectués. Donc l'objectif est de garantir une meilleure adéquation entre les aspirations des élèves, les besoins du système éducatif et surtout les capacités d'accueil des établissements.
1: Alors déjà, on sort donc du forum international donc des métiers et des compétences. C'était donc hier et avant-hier au Sofitel Hôtel Ivoire, ce forum qui avait donc posé la problématique donc de trouver donc on va dire la relation entre formation et emploi. Alors je pense déjà que la bonne orientation de l'enfant depuis peut-être même la classe de 6e ou la classe de seconde pourrait déjà être une solution pour réduire au maximum déjà ce gap, ce fossé entre les formations et ce qu'on a comme demande sur le marché. On a vu que madame la directrice de l'AGIFOP disait par exemple qu'il y a des emplois mais seulement que les formations de notre jeunesse ne correspondent pas. Et là, c'est, pour moi, je pense que c'est un gros problème et déjà l'orientation pourrait être déjà une solution. Jonathan Ebou.
2: Oui, effectivement, il faut dire qu'une bonne orientation doit donc être le résultat d'un équilibre entre l'information et la connaissance des métiers, permettre aux élèves et aux parents de mieux comprendre les filières, les débouchés, les compétences recherchées, les évolutions des secteurs d'activité. Il y a aussi justement les aptitudes et aspirations de l'élève, orienté en fonction, comme je l'ai dit tout à l'heure, des capacités, des résultats scolaires et surtout du projet personnel. Et puis bien sûr, on parle de besoin du marché de l'emploi. Il faut développer des compétences adaptées aux secteurs porteurs comme l'industrie, l'agro-transformation. C'est encore loin pour eux, mais justement, on parle aussi de numérique, les infrastructures, ou encore l'énergie, la santé et les métiers techniques. Et donc, dans le contexte du PND 2026 à 2030, l'enjeu est de faire de l'orientation un véritable outil d'adéquation entre la formation et l'emploi afin de former des jeunes, justement, qui répondent aux besoins de transformation économique de la Côte d'Ivoire, et cela se fait dès maintenant.
1: Alors, force est de constater, malheureusement ou heureusement, ça dépend de quel bord on se place, que ce n'est pas tous les parents vraiment qui sont informés déjà des domaines porteurs aujourd'hui pour pouvoir orienter l'enfant. Et puis, comme tu l'as dit, Jonathan, il faut également voir la capacité de l'enfant à pouvoir donc non seulement s'orienter dans la filière ou... dans la filière souhaitée, mais souvent les capacités comptent. Parce que tu peux être, par exemple, avoir de très très bonnes notes en français, hein, ou être très bon en littérature, Et puis, quelque part, tu as un don, par exemple, pour les choses techniques. Ça arrive. Toi qui as fait, par exemple, Emmanuel, tu as fait, tu as fait A pour commencer.
3: Non. Seconde C, première D, et ensuite terminale D.
1: Terminale voilà, D, voilà. Donc,
3: alors
1: tu vois,
3: que j'avais aussi des aptitudes en philo. Oui. En philo, en français, etc. Donc, dans la prise de parole,
1: oui.
3: Tout ça. Donc, voilà, c'est pourquoi je me suis orientée par la suite en communication.
1: Un enfant de 6e, par exemple, ne peut pas avoir cette réflexion-là.
3: C'est ça.
1: Souvent, tu demandes à l'enfant, mais tu veux faire quoi dans la vie? Même souvent, mais en terminale, l'enfant dit, je ne sais pas. Donc, c'est aux parents d'orienter, donc de se former sur les secteurs porteurs d'emploi.
3: Tu fais bien de le dire parce que c'est un peu comme le permis de conduire. On peut avoir le permis de conduire et puis ne pas savoir conduire.
1: Oui.
3: Donc, c'est pareil. On peut avoir le diplôme et puis ne pas avoir des aptitudes, des connaissances dans le domaine pour lequel on s'est lancé.
1: C'est juste une certification.
3: Oui,
1: juste
3: donc ça soulève en même temps la question de la bonne orientation qui peut quand même être en grande partie une solution pour réduire les écarts dans notre système éducatif, parce qu'aujourd'hui tous les élèves n'ont pas les mêmes profils ni les mêmes ambitions. Donc une orientation mieux adaptée va permettre d'éviter que certains jeunes se retrouvent dans des filières qui ne correspondent pas, j'ai envie de dire, à leur capacité ou aussi à leur projet.
1: Ou à leur aspiration.
3: C'était bien emmené, hein, l'exemple du permis de conduire.
1: Laisse-moi te le dire. Comment tu as lu dans ma pensée, hein? C'est ce que je voulais dire. Bon, voilà. Ah, non, tu es faute.
3: Il y a un bon point d'adam, puis il y a quoi?
1: Non. Toi, tu lances courir, non? Ou bien? Apparemment, tu lances courir. D'accord. Allez, on va revenir au sujet. Jonathan, qu'est-ce qu'on peut retenir? Moi, personnellement, je salue déjà l'innovation du ministère, donc, pour avoir facilité d'une façon ou d'une autre l'orientation, donc, de nos jeunes petits camarades en 6e. Et en seconde.
2: Alors effectivement, c'est très important justement ta question. Il faut revenir justement sur, pour les élèves de seconde, une bonne orientation doit reposer sur trois éléments essentiels. Les aptitudes et résultats de l'élève, choisir une filière adaptée, je reviens encore là-dessus, sur ses capacités, ses centres d'intérêt, l'information sur les métiers, mieux connaître justement les débouchés et les compétences

0: Décidé, mais en même temps, il faut que les parents accompagnent ces élèves-là, orienter, conseiller.
1: C'est quand même une équation, hein. Laisser l'enfant décider en même temps l'orienter.
0: L'orienter, mais vraiment regarder, prendre en compte ses passions, regarder aussi ses différentes notes, ce dans quoi il aimerait se lancer, etc. Mais c'est vraiment ça.
1: Ce qui le fascine.
0: Et ensuite, regarder de très, très près les informations qui seront distillées par le ministère. On a Jonathan qui a cité à l'instant le site officiel, mais en même temps par SMS.
1: Je vais revenir là-dessus sur le site pour voir donc
0: rapidement.
1: Voir l'orientation. Tu avais dit
2: www.eris-6sci.net.
1: Tu peux reprendre
2: justement 3fw.eris-6sci.net. Et puis il y a effectivement envoyé aussi par SMS DOB au 99 91. Le coût est à 200 francs. C'est par le
1: DOB,
2: SMS.
1: C'est DOB.
0: Voilà. DOB au 99 91.
1: Merci beaucoup. Allez, on a terminé pour ce matin.
2: Oui, on se retrouve demain pour la finale.
0: Et c'est dommage qu'on n'ait pas eu nos auditeurs.
2: Justement. On espère les avoir
0: Monsieur Gervais, Monsieur Momo, Monsieur Mahmoud, Monsieur Loi, la liste n'est pas exhaustive. Désolé à ceux que pour les noms que j'ai pas cités.
1: Je présente donc toutes nos excuses à nos auditeurs qui ont tenté de nous joindre ce matin. Vraiment toutes nos excuses. C'est juste une petite erreur technique. Nous sommes en train de pallier à cela. D'ici quelques heures, ça sera déjà réglé. Et puis demain, on pourra donc discuter ensemble dès 8h40. Mesdames, Messieurs, merci beaucoup de nous avoir suivis. On s'est dit bye bye et puis à demain. 7h. Soyez là. Ciao.
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2: Et oui, je suis bien calé en chair en os. Et vous également, j'espère que ça live chez vous ce matin. Ouais. Sick journée du jeudi, Sergio avec nous, avec vous également sur Life Radio partout où vous êtes à nous écouter. Merci d'être là. Eh bien, on est parti encore pour une belle journée avec tous vos hits préférés, également avec votre jeu de devinette et aussi avec le classique que je vais vous proposer, bien sûr, avant de finir cette émission. Le point de chute, c'est 12h, vous savez. Donc, merci d'être avec nous. Et bien sûr, il y aura des hits déjà calos chauds pour vous comme celui-ci, là.
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Bien sûr, Kalala a écouté, hein, belle complicité musicale entre Black A et TRK. Deux générations et ça cogne dur. Ça m'a fait vibrer vos vacances, hein, cette nouvelle sortie de Et Black A, pardon, Didi B, ouais, c'est la même famille.

0: Eh oui, elle devait, bien sûr. Avec K-Black et Genesio, c'est quoi ce délire? Ça va résonner également pour tous les gars qui sont branchés, qui aiment bien sûr le rap français. Donc bougez surtout pas, restez avec moi dans le Kenantin jusqu'à 12h. Allez, on s'installe avec Faites ton malin de José. Et puis juste derrière, j'ai également calé la nouvelle sortie des Taïk, les Amphites avec Anime. Et le titre s'est réanimé pour vous.
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1: Radio, comme tu l'entends bien sûr, nous sommes là avec vous ce jeudi 16 juillet. Et oui, c'est fait pour l'Argentine qui part en finale de ce Mondial 2026 aux États-Unis avec 2-1 contre l'Angleterre. Voilà, c'est toujours ça quoi. Là. Je dis bonjour et une belle dédicace à tous les fans de Messi. Voilà, j'ai reconnu hier que Messi il est fort. Donc voilà. Hey, désolé, boss. Allez, merci d'être avec nous sur Life Radio. Je rappelle qu'à 10h30, je vais ouvrir le téléphone. Ça sera le 27 225 49 880. Donc 27 225 49 880, le numéro que vous allez composer, bien sûr, pour jouer avec moi aux devinettes. Et oui, ça sera cool. Ouais, comme hier d'ailleurs. Donc apprêtez-vous, dès 10h30, on joue. Mais pour l'instant, je balance Petula. Ouais, faut écouter. Et puis aussi derrière, il y a Genesio Petula qui en ce moment est en train de faire sensation à The Voice Africa. The Voice Afrique, bien sûr, avec Campo Coach Fringlish. Ah ouais, franchement, ça se passe super bien pour elle. On écoute. Faut écouter.
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1: Gratitude de Asake. Asake, bien sûr, qui actuellement en tournée internationale. Hein. Après sa prestation remarquée à Afro Nation Portugal 2026, bien sûr, il s'apprête à poursuivre bien sûr ses tournées avec une série de concerts au Royaume-Uni, au Canada, aux États-Unis. On l'écoute à l'instant sur Life Radio. Et cet album, son quatrième album, Money, qui se comporte super bien, avec un gros succès. Il a battu également des records hein, sur Spotify Nigeria. Ouais. Dès la première sortie de cet album, je lui rappelle que l'album est sorti en mai dernier. On l'a écouté sur Life Radio. Allez, bougez pas, on se passe juste derrière. Tombez.
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1: Easy Love de Version Tila, son album sort dans quelques semaines. Hein. Bon, je dirais moins d'une semaine. C'est prévu sortir le 24 juillet prochain. Hip-hop, oui, c'est hip-hop. Ouais. Très, je veux dire, fidèle à ce style-là, pop, R&B et Amapiano, donc Tila, que vous allez retrouver avec un nouvel album très bientôt. C'est son deuxième album d'ailleurs. Allez, toujours avec nous, j'espère que vous passez de bonnes vacances. Moi, très bientôt, je serai en vacances. Ouais. Je suis heureux de passer une partie de vos vacances avec vous. Mais bon, moi, je pars en vacances après. Chic. Ouais, mais bon, je suis encore là, ne vous inquiétez pas, on est encore là. On va passer de bons moments ensemble sur Life Radio dans le Quai d'Antenne tous les jours du lundi au vendredi de 10h à 12h. Allez, je rappelle, hein, 27 225 49 880, le numéro de phone à composer. Ça sera dans quelques instants seulement, juste derrière. Je vais vous balancer cette belle collaboration, je l'ai dit, hein, c'est une très très belle complicité en studio et ça a donné ce banger-là. Calor l'air, bien sûr, de Black K sur cet album 109. Il en fit avec Terre Carcy pour vous sur Life Radio.

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1: La jeune rappeuse Drea, bien sûr, en feat avec Mabio, à l'instant sur Life Radio, avec Papa Honoré, sa nouvelle sortie. Allez, le téléphone est maintenant ouvert. 27 225 49 880. 27 225 49 880. On joue aux devinettes. Maintenant même, allez-y, appelez-moi. Et bien sûr, donnez la bonne réponse. Oui, je donne une devinette ou j'attends un appel d'abord. Non, j'attends un appel. Et après, je donne la devinette. 27 225 49 880. 80. Allez, on y va.
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1: Attendez-vous à ce sixième album, bien sûr, de Davido qui arrive le 31 juillet prochain. C'est dans quelques semaines. Regardez, c'est le nom de cet album-là. On a écouté, oui, I Know I Beat, bien sûr, sur Life Radio. Il en fit avec CK, bien sûr. 27-225-49-880. Je l'ai dit, il faut insister. Un souci avec la ligne, mais bon, je pense que c'est un souci de réseau, là, ça tourne. Là. Mais bon, on peut toujours insister. Dès que vous avez la ligne, il n'y a pas de souci, on parle. Et on joue aux devinettes au 27-225-49-880 pour l'instant. On fait une balade avec les hits pour profiter bien sûr des vacances sur Life Radio, ta radio comme tu l'entends.
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1: Nouveau son, c'est le nouveau EP, bien sûr, de Sando qu'on a écouté à l'instant sur Life Radio. 27-225-48-880. Vous allez insister hein, pour avoir la ligne là. 27-225-48-880 pour qu'on puisse jouer ensemble aux devinettes ce jeudi matin sur Life Radio. Il y a encore des hits à la suite là. Ça va venir pour vous. B2B de Syndicat. Et puis, juste derrière, on a également Tiakoula qui nous propose Mélo Décalé sur Life Radio.
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0: Merci de nous écouter à Yopougon, Jesco. Il est 11h sur Life Radio. Deuxième heure de ce rendez-vous avec vous dans le Quai d'Antenne avec Ricky, bien sûr avec vous fidèles auditeurs et auditrices, connectés sur Life Radio 7 jours sur 7 et dès 7h avec le Life Matin Info, et dès qu'il est 10h, moi je suis là avec vous jusqu'à 12h et dans l'après-midi également un bon moment avec la belle Nadia pour Forum Ivoire dès 15h et le soir on fait une belle descente avec la Team Chaude, Guy Pacom, Sommier, Manu le modérateur et leurs invités pour passer de très bons moments, commencer votre soirée bien sûr sur Life Radio, radio comme tu l'entends. Allez, on cherche toujours à résoudre des problèmes pour qu'on puisse jouer ensemble. Mais bon, on est là sur Life Radio. Et je vais vous proposer cette grosse tuerie là. C'est le retour de Us, oui, avec son nouvel album baptisé Avant la saisie, qui est disponible depuis le mois de juin dernier. C'est un album de 9 titres riches en mélo et en diversité de genre. Je peux dire ça comme ça, avec des invités vraiment très variés. On a Soul King qui se retrouve sur cet album. Il y a également Timar, il y a également El Grande. Et bien sûr, Joey Duet Filé, qu'on retrouve avec lui sur cette chanson Black Card que je vous propose maintenant sur Life Radio. Yes.
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0: Les vacances sur la radio, comme tu l'entends, Life Radio 107.7, partout où vous êtes. Merci d'être avec nous. Allez, on va toujours faire une balade en musique. Hein, et cette fois-ci, on va retrouver celui-là même qui occupe ce trône musical là depuis 2 semaines. Oui, il est là depuis sur Life Radio. Et ouais, c'est le kiff de la semaine. C'est une tuerie avec cette gimmick là de Konami, de S.Kelly. Voilà, franchement, on écoute encore et encore. Le kiff de la semaine, comme ça, de Media en feat avec Suspect 95 sur Life Radio.
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0: L'info radio 107.7, la radio comme tu l'entends, nous jouons en devinette. Elle est si bon là. 27 225 49 880. Allô, bonjour.
1: Oui, ah ouais, réseau. C'est ça, et puis son Sylvain, oh.
0: Les deux, oh. Bonjour à vous là-bas, oh.
1: Les deux sont là, oh.
0: Depuis Yopougon.
1: On peut interrompre réseau comme ça.
0: Et c'est saturé. Mais bon, c'est bon. Dieu merci, ça va.
1: Aïe.
0: Pati.
1: Hein? J'ai eu peur. Il y a cru être mon portable, mais il dit, mais attends, hein.
0: Ah, tu as tapé dessus.
1: Tapé dedans même. Restez un peu à l'inverser bien dessus et puis on voit ce qui va se passer derrière.
0: D'accord, mais c'est bon. Content de t'avoir avec nous ce matin, notre ami Saïd depuis Yopougon, Maroc. Voilà.
1: C'est ça.
0: Allez, voici la devinette. OK?
1: Début des poteaux, oui, allons.
0: Allez, vas-y. Je suis souvent le premier à être oublié. Mais quand je manque, tout le monde remarque et panique. À quoi tu penses? Je suis souvent le premier à être oublié, mais quand je manque, oublié, oui, tout le monde le remarque et panique. Et je peux ajouter, on me recherche chez les autres. Tu l'as mentionné tout à l'heure sans le savoir. Ici. Je vais m'enseigner ça tout à l'heure là même. Ah, à tout de suite.
1: Est-ce qu'on peut revenir un peu les réseaux là encore là?
0: Il revient. Écoute notre ami.

Sans ça, dès que vous passez au rouge, difficile de me joindre. Voilà, j'ai pas ajouté ça comme indice aussi. Je suis souvent le premier à être oublié, mais quand je manque, tout le monde le remarque et panique. Et comme je l'ai dit, quand je suis au rouge, difficile pour vous d'appeler Ricky.

0: Bonjour, bienvenue sur Life Radio, qui est avec moi?
1: C'est Monsieur Célio.
0: Monsieur Célio.
1: Oui, Célio, S-E-Y-O.
0: Ah, Célio, d'accord. Vous nous appelez d'où?
1: J'appelle de Cocody.
0: De Cocody, d'accord. C'est la toute première fois qu'on parle ensemble, hein? Super.
1: Oui.
0: Allez, très bien, on vous applaudit. Ça se passe bien les vacances? Ou bien il n'y a pas de vacances? Il n'y a pas de vacances pour vous?
1: Non, je n'étais pas en vacances.
0: Ah, ouais, d'accord, d'accord. Mais vous profitez avec les enfants des vacances et tout, c'est bon.
1: Ouais, ouais.
0: D'accord. Je suis souvent le premier à être oublié, mais quand je manque, tout le monde le remarque et panique. On me cherche chez les autres. Et j'ai ajouté, pardon, et j'ai ajouté à l'instant que quand je suis au rouge, difficile de m'appeler.
1: Aïe. Les sentiments.
0: Les sentiments. Oh non. Non, c'est pas ça. Aïe. C'est yo. À tout de suite. Merci. Ça y est, son Sylvain sont là. Allô?
2: Oui, allô?
0: Oui.
2: Dis-moi. Mais super, de retour. C'est réseau. Il y a trouvé, c'est réseau.
0: Réseau?
2: C'est réseau. Aïe, il y a trouvé.
0: Non, aïe, attends, je vois, tu me dis, t'as trouvé. T'as pas trouvé?
2: Oui, il y a trouvé. Ah, mais jamais. Vous avez dit quoi? Vous avez dit que. Non, il a dit que. Il a dit sans le savoir.
0: D'accord. Tu as dit quelque chose sans le savoir, mais c'était pas seulement réseau. Tu as dit autre chose. Yeah. Et puis je l'ai dit, j'ai aidé. Hein. Attends, on va poser tranquille. Je vous ai aidé. Hein.
2: Ah, okay.
0: J'ai dit quand je suis au rouge, difficile d'appeler Ricky. Quand je suis au rouge, quand je manque en fait, tu vois non?
2: Oui. Aïe.
0: Ça peut être quoi comme ça?
2: La batterie.
0: Aïe. Attends.
2: Batterie de téléphone.
0: Attends. Ça, il dit quoi?
2: Oui, c'est le téléphone.
0: T'as dit quoi? Tu as dit quoi?
2: Batterie.
0: Tu es passé juste à côté. Oui, un petit peu. Petit, même si on peut encore. Aïe, t'es passé à côté.

0: Allez, merci de jouer avec nous en devinette au 27 225 4880. Oui, nous sommes en train de courir derrière cette devinette-là. La réponse est juste à côté de vous. Hein. Voilà, et c'est grâce à ça. Et quand ça manque, vous ne pouvez pas m'appeler. Tout simplement parce que ça manque. Vous voyez, je suis le premier à être oublié. Mais quand je manque, tout le monde le remarque et panique. On me cherche chez les autres. Et comme je l'ai dit, quand je suis au rouge, difficile d'appeler pour jouer aux devinettes. Allô?
1: Oui, allô, bonjour Ricky.
0: Oui, bonjour notre ami. C'est qui?
1: Serge de Port-Boué.
0: Serge, Sergio de Port-Boué. On dit quoi, ça live à Port-Boué là?
1: Ouais, ça live.
0: Tranquille. Ouais, ça live super bien, merci. Serge. Oui. Je suis souvent le premier à être oublié, mais quand je manque, tout le monde le remarque et panique. On me cherche aussi les autres. À quoi est-ce que tu penses?
1: Je pense au réseau.
0: Non, c'est pas le réseau. Quand je suis au rouge, quand je manque et que tu es au rouge, difficile d'appeler Ricky.
1: C'est la ligne.
0: Aïe. Serge, on salue tout Port-Boué, à tout de suite.
1: Bien.
0: Ouais. Je sais que tu as la réponse et tu as envie d'appeler. N'hésite pas, fais-le. 27 225 49 880. 27 225 49 880 et tu me donnes cette réponse-là. Maintenant.

0: Allô, bonjour, bienvenue sur Life Radio.
1: Bonjour monsieur.
0: Bonjour madame. Bon, moi c'est Ricky. Et vous?
1: Enchanté, c'est Camille.
0: Camille?
1: Oui.
0: Camille nous appelle d'où?
1: De Cocody.
0: De Cocody, d'accord. Camille?
1: Oui.
0: Je sais que tu as la réponse.
1: Ben, j'espère.
0: Je suis souvent le premier à être oublié, mais quand je manque, tout le monde le remarque et panique. On me cherche chez les autres.
1: Ouais.
0: Camille, pense
1: je
0: à quoi?
1: Pense à un téléphone.
0: Un téléphone. Non. Attention, Camille, t'es pas loin, mais c'est pas le téléphone. Ajoute quelque chose d'autre là-dessus.
1: Portable?
0: Non. Si ça manque à Camille, elle ne peut pas. Camille, Camille, si tu raccroches, quelqu'un d'autre va trouver. Donc, rapidement, dis-moi.
1: Je sais pas, téléphone cellulaire, je sais pas.
0: Oh non, c'est pas ça.
1: Les écouteurs.
0: Encore plus important pour les téléphones. Très, très important d'ailleurs, parce que quand ça manque, tout le monde panique. À tout de suite, Camille, rappelle-moi. Allô, bonjour. Allô, bonjour, bienvenue. C'est qui parle avec moi? Oh oh. Allô, bonjour, bienvenue sur Life Radio.
2: Oui, allô, bonjour.
0: Oui, qui est avec moi?
2: Oui, c'est Marius Ewé.
0: Marius Ewé. Marius Ewé. Ewé. Ewé, d'accord. Ou pardon. Tu nous appelles d'où, notre ami Marius?
2: Oui, je vous appelle de Bassam.
0: De Bassam, ouais. C'est chic là-bas hein, pour les vacances hein, à Bassam. Hein.
2: Non, je suis en train de faire juste un tour là.
0: Ah, c'est cool, c'est cool, c'est cool. Kiffe ta life, mon frère. Allez, vas-y, donne-moi la réponse à cette devinette-là.
2: Bon, je pense que c'est un forfait appel ou interdit d'appel.
0: Wouh! Wouh!
2: Interdit d'appel ou un forfait d'appel.
0: Wouh! Wouh! Wouh! Wouh! Vous pâtez où? Non, c'est pas ça. C'est pas ça.
2: Là, je vais à Benoît voir quelqu'un.
0: Ah non, d'accord, je comprends. Mais non, c'est par rapport à la réponse que tu as donnée. Tu pars loin, en fait. Le truc est tout près comme ça. Et... Oh. Tcha. À tout de suite, à tout de suite, à tout de suite. Ok?
2: D'accord.
0: Merci. Allô, bonjour.
3: Bonjour.
0: Salife?
3: Oui, Salife.
0: C'est qui?
3: Justin Jackie.
0: Justin?
3: Oui, oui.
0: Jackie?
3: Oui.
0: Comme Jackie Lolo.
3: Ouais.
0: D'accord, Justin. Allez, vas-y, donne-moi la réponse. Vas-y, je sais que t'as la réponse.
3: Je pense au téléphone.
0: Le téléphone. Ça, c'est notre programmateur qui aime dire ça. Non, mais c'est pas le téléphone. Jackie, reprends ça encore. Vas-y, tu donnes encore une autre chance. Vas-y.
3: Okay.
0: Essaie encore. Essaie encore, tu as 15 secondes.
3: La batterie du téléphone.
0: Aïe, aïe, aïe.
3: Le chargeur.
0: Le chargeur. Le chargeur du téléphone. C'est wow, ça, wow, Justin. Wow. Merci beaucoup. Wow. Et à tout de suite.

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3: Ouais, je l'avais teasé en début d'émission. L2B, Genesio, K-Black. C'est quoi ton délire? On joue avec vous. 27-225-880. C'est ce qu'il fallait dire. Le chargeur du téléphone. Camille, tu vois, t'étais pas loin, mais bon.
4: Ah.
3: Quand le chargeur du téléphone manque. Je connais quelqu'un ici, là. Quand son chargeur manque. C'est IB qui souffle dans sa main.

0: 27 200 26 42 880. Bonjour, bienvenue sur l'EF Radio.
1: Oui, bonjour, c'est Sylvain.
0: Sylvain de retour.
1: Oui, oui.
0: D'accord. Alors Sylvain, voici notre devinette pour toi.
1: Il faut faire un... trouver l'autre là.
0: Oui, oui, oui, oui, oui. Chap, chap, c'est parti même.
1: Ah, ouais, il y a un décalage avec Canal.
0: Sylvain, je t'ai dit, j'étais dit.
1: Excusez-moi pour la publicité.
0: Ouais, mais bon, après c'est partenaire, donc c'est pas grave. Et je t'ai dit, il faut, si tu veux jouer avec nous, il faut écouter directement 107.7 parce qu'après il y a le décalage. Et voilà quoi. Si t'es pas aussi rapide que ça, tu perds des réponses. Donc il fallait dire le chargeur de téléphone.
1: Ah ouais, ouais. Moi, il allait taper pour tout, moi, il prenait la connexion. Cette connexion, il venait d'y même. Mon cher.
0: Il a fallu juste un Jackie pour nous délivrer. Mais bon, allez, une autre devinette pour toi, notre ami.
1: Félicitations à lui, félicitations à lui.
0: C'est ça, c'est ça. Je suis le meilleur ami des voyageurs. Sans moi, difficile de savoir où aller. Je suis le meilleur ami.
1: La boussole, hein?
0: La boussole. Mm-hmm. Allez, là. Non, c'est pas ça.
1: GPS.
0: GPS. Ouais. C'est ça, c'est le GPS. Je passe le bonjour à mes amis là, Vali VTC, Loa VTC, Pascal VTC.

On a encore quelques moments à passer avec vous au 27 225 carré 880 pour cette devinette-là que nous avons juste en face. 27 225 carré 880. Allez, notre devinette pour vous, hein, juste après ces quêtes trouvées par notre ami Sylvain. Je suis le meilleur ami des voyageurs. Sans moi, difficile de savoir où aller. Il fallait dire le GPS. Oui, la bonne réponse. Allez, une autre. On me réserve plusieurs semaines avant. Mais je ne dure que quelques jours. Vous pensez à quoi? 27 225 carré 880. Camille, tu as la réponse. Appelle-moi. Aïe. Allez, 27 225 carré 880, j'attends.

0: Juste après prod, Che Guevara avec le Choukou Choukou. Allô, bonjour.
1: Oui, bonjour,
0: Saï de retour, Saï. Allez, la devinette est là. Hein. On me réserve plusieurs semaines avant, mais je ne dure que quelques jours.
1: Selon un toi, billet d'avion.
0: Un billet d'avion. Mm-hmm. Non, c'est pas ça. Vas-y, encore une fois, 15 secondes.
1: Un ticket de restaurant.
0: Ouais, bien vu, mais c'est pas ça. On me réserve plusieurs semaines avant, mais je ne dure que quelques jours. Sylvain, pardon. C'est pas ça. Il sait que vous avez pris. Vous avez déjà réservé tout ce qui est hôtel à Yopougou à cause des dépendances là, mais c'est pas ça. C'est pas ça. On me réserve plusieurs semaines avant, mais je ne dure que quelques jours. Aïe, vous avez ça. Appelez-moi. 27 227 48 880.

0: J'espère que vos vacances se passent bien hein, sur Life Radio 107.7. Et bien sûr, nous autres, on ira également en vacances. Hein. Voilà, dans quelques jours, on ira en vacances. Mais bon, vous serez de bonne compagnie également sur Life Radio hein, ces vacances-ci. Donc voilà, gardez toujours la bonne connexion 107.7 pour passer les meilleurs moments, vos meilleures vacances avec nous sur la radio, comme tu l'entends, 107.7 Life Radio. Et également liferadio.ci, partout où vous êtes dans le monde. Allez, on manque pas, bien sûr, de kiffer avec nous tous ces gros hits-là également, de jouer aux devinettes au 27 225 49 880. On se parle tout de suite.
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toute cette devinette-là. On me réserve plusieurs semaines avant, mais je ne dure que quelques jours. Vous avez la réponse. Je vous attends. 27 225 49 880. 27 225 49 880.

0: 27 200 25 880, bonjour, bienvenue sur Life Radio. Qui est avec moi?
1: Justin Jacky.
0: T'es?
1: Justin
0: Jacky. Ah, Justin Jacky. D'accord, il revient pour le doubler. Hein. On me réserve plusieurs semaines avant, mais je ne dure que quelques jours.
1: Je pense aux vacances ou aux congés.
0: Vacances, congés, d'accord. Ouais, je dirais que c'est pendant les vacances et les congés qu'on réserve aussi. Hein. Donc, à quoi est-ce que tu penses? Ce n'est pas ça.
1: Wow.
0: Vacances, congés, on me réserve plusieurs semaines avant, mais je ne dure que quelques jours. Aïe, aïe, aïe. D'accord, à tout de suite.

0: 27 200 25 840 bonjour. C'est comment, Vali?
1: Ouais, ça va bien, je sais pas.
0: Ça live super life. Bien, oui, ça live, Vali, merci. C'est comment?
1: Ouais, on est
0: encore
1: dedans.
0: On est dedans, on sera tous dedans. Allez, on me réserve plusieurs semaines avant, mais je ne dure que quelques jours. Jours. À quoi est-ce que tu penses?
1: Un billet d'avion?
0: Non, c'est pas un billet d'avion. Je ne dure que quelques jours. On me réserve des semaines avant.
1: Une réservation.
0: Ouais.
1: De restaurant.
0: De restaurant. Ok. Il y a restaurant dedans, il y a tout ça dedans, mais il y a un nom quoi qu'on donne à cette réservation-là. Mais bon, tu me rappelles, Vali. Allô?
2: Oui, Ricky.
0: Yeah, bro. C'est qui?
2: C'est Cédric.
0: Cédric, c'est comment, mon ami?
2: Ça va bien et toi?
0: Tranquille, sa life, Cédric.
2: Je peux savoir la réponse.
0: Tu quoi? J'ai pas entendu.
2: Je pense avoir la réponse.
0: D'accord, vas-y, dis-moi.
2: Un séjour.
0: Un séjour. Le séjour. Oui, c'est ça. Le séjour. Cédric. Non, Cédric, c'est l'homme. Quand il arrive comme ça, c'est que c'est pour avoir la solution. Désormais, c'est Cédric la solution. Allez, bravo notre ami Cédric et merci d'être avec nous sur Life Radio. C'est gentil, cool. Allez, c'est fini pour aujourd'hui. C'est fini pour aujourd'hui. Je ferme le téléphone et demain on va jouer. Demain j'ai des tickets de cinéma pour vous. Donc demain il y aura des tickets de cinéma pour vous pour les devinettes sur Life Radio. Donc on se retrouve demain pour jouer à 10h30. Allez, pour l'instant toujours là. On se passe juste derrière. N'oubliez pas, j'ai un gros classique pour vous à partager avant 12h.

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0: Ah ouais, mais je peux le dire, hein, il est à l'honneur en CRIF hein, aujourd'hui voilà, dans cette émission, parce que là, il a beaucoup de collabs hein, qu'on va écouter, parce que juste après cette collaboration avec Young John de DDB Rabat, le titre, il y a derrière cette nouvelle sortie, cette nouvelle collaboration, je l'ai dit, hein, deux générations qui se retrouvent et ça cartonne, ça donne un banger. C'est ce qu'on va écouter maintenant sur Life Radio avec le Agapiano. Ça, c'est le nouveau concept de Mewé, Agapiano. Agaloué, Agapiano. Allez, on a loupé, c'est cette collaboration Mewé DDB pour vous sur Life Radio.
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1: Avec un gros banger comme ça, impossible de s'ennuyer hein, durant les vacances sur Life Radio. Vous avez tous ces gros hits là avec nous sur la 107.7. Et cette fois-ci, on va faire un tour en arrière, 20 ans en arrière. On va rétrograder pour écouter cette chanson-là qui est devenue populaire avec une expression qui s'emploie jusqu'à aujourd'hui avec un refrain qui est resté culte. Il s'agit bien sûr de Petit Pompier qui figure sur l'album C'est ça qui est la vérité de Magic System. 20 ans après, c'est toujours d'actualité. Et c'est ce que je vous propose comme classique ce matin.

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1: Allez, c'est sur ce titre-là que moi je vous dis au revoir. Je vous souhaite un très bon appétit sur Life Radio. Bougez surtout pas, les programmes continuent. Voilà, Des Fali Poupa. On se retrouve demain vendredi pour la dernière de cette semaine-là.

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1: Au sommaire de cette édition, la Direction générale des hydrocarbures renforce les capacités de ses agents sur la lutte contre les pratiques illicites dans le secteur de la distribution du gaz butane. Sur le continent africain, au Cameroun, manifestation devant l'ambassade de France pour dénoncer la faible délivrance des visas aux étudiants. Et puis à l'international en Italie, le Parlement entame l'examen de la réforme électorale voulue par la Première ministre Giorgia Meloni pour 2027. Merci d'être à l'écoute de Life Radio. Place à votre point d'information. Bonjour, fidèle auditeur. La Direction générale des hydrocarbures organise à Yamoussoukro un séminaire de 4 jours pour renforcer les compétences de ses agents sur la réglementation pétrolière, la gestion des risques industriels et la lutte contre les pratiques illicites dans la distribution du gaz butane. L'objectif est d'améliorer la sécurité, le contrôle du secteur et la protection des populations et de l'environnement. Les commerçants touchés par l'incendie du Grand Marché de Bondoukou seront temporairement installés sur un terrain voisin du centre culturel de la ville. La décision a été prise le 14 juillet lors d'une rencontre entre le maire Ouattara Anzoumana, les représentants des commerçants et les services techniques. Cet aménagement provisoire doit permettre aux sinistrés de reprendre rapidement leur activité en attendant une solution durable. Dans l'actualité africaine au Cameroun, plusieurs dizaines de personnes ont marché pacifiquement mardi devant l'ambassade de France à Yaoundé pour dénoncer les nouvelles modalités financières exigées aux étudiants admis dans un établissement privé en France. Ailleurs dans le monde, le Parlement italien a entamé l'examen de la réforme électorale portée par la Première ministre Giorgia Meloni en vue des élections de 2027. Le projet prévoit un scrutin proportionnel avec une prime de majorité afin de renforcer la stabilité politique, mais il suscite une forte contestation, y compris au sein de la majorité gouvernementale. C'est la fin de ce journal, merci de votre attention et restez sur To Life.

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1: 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Bonjour, bonjour à tous et à toutes, heureuse de vous retrouver sur Live Radio dans votre émission Forum Ivoire, notre rendez-vous de discussion, il a dit quand même blessé, de discussion et de réflexion sur les réalités de notre quotidien. Madame, monsieur, aujourd'hui, confiance inconditionnelle en nos proches, preuve de fraternité ou signe de naïveté. Qui va me dire qu'il n'a jamais fait confiance en quelqu'un autour et puis hein, il a été déçu, elle a été déçue. Ben, on en parle aujourd'hui dans Forum Ivoire. Et pour faire la causerie, deux belles dames, deux sistas, Adé Espérance, elle est commerciale et CI France Line, femme de médias et de l'événementiel. Avec elle, très chère, nous allons explorer les différentes facettes de la confiance entre forces relationnelles et risques de déception.

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1: Jusqu'à la fin de cette émission, il faut t'apporter. Tu vas tellement chanter, c'est vrai, j'avais oublié. En tout cas, les filles, merci beaucoup d'être là.
2: Aujourd'hui,
1: on va parler d'un sujet qui nous concerne et on va faire la causerie autour de ce sujet. Je vais vous permettre de vous préparer, d'accord? Ce sera en musique et puis on revient juste derrière. À tout à l'heure.

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1: Alors, faire confiance, c'est souvent la base de toute relation solide, hein, on le sait. Mais jusqu'où peut-on aller sans se mettre en danger? Faut-il tout accepter au nom de l'amour, de l'amitié ou des liens familiaux? Ou au contraire, il faut poser des limites pour se protéger? Confiance inconditionnelle en nos proches, preuve de fraternité ou signe de naïveté? Ainsi est libellé notre sujet de ce forum ivoire de cet après-midi, 27 225 49 880. Le téléphone, il est ouvert, vous le savez, c'est votre émission, c'est votre causerie, donc vous pouvez bien entendu nous appeler pour y participer. Je suis, je l'ai dit, avec Franceline CI, femme de médias, et avec Espérance AD, elle est commerciale. Mesdames, merci beaucoup d'être là. Merci infiniment. On va parler de la confiance. Vous savez, ici, hein, on est un peu affairé sur les bords.
2: Hein,
1: on fait la causerie, hein, on ne se prend pas la tête et tout. On se dit tout. Est-ce que vous avez, il vous est arrivé de faire confiance et d'être déçu?
2: Moi,
1: de faire
2: oui.
1: confiance. Mais il y a quoi? Attends, il n'y a pas envie de poser la question.
3: Tu poses question. En fait, le sujet là, on s'est préparé, on est venu. On veut partager nos expériences à toutes ces personnes qui nous écoutent.
1: Il y a l'impression que tu as trop de choses à dire.
3: J'ai tellement de choses à dire. Est-ce qu'elle pourra parler?
1: Non, mais plus
3: juste
1: sérieusement. Oui.
3: Mais vraiment.
1: Franceline, est-ce que tu as une histoire, toi, personnellement, qui t'a coupé l'herbe sous le pied?
3: Oui, carrément. Hein, carrément. Aujourd'hui, on ne va pas se cacher pour dire que quelqu'un a dit, mais moi, je l'ai. Ou quelqu'un a vécu. Mais moi, je l'ai vécu. Ouais. Et puis, en fait, en réalité, c'est vrai qu'aujourd'hui, on peut se permettre de s'arrêter devant des gens pour parler parce qu'on est femme de médias. Mais je suis quelqu'un de timide.
1: Oui,
3: ça.
1: Oui.
3: Je suis quelqu'un de très, très, très, très timide. Quand je n'ai pas le micro, je suis cachée.

0: quelque part. Oui. Alors vous imaginez cette personne timide là qui se confie à quelqu'un et qui lui raconte ses problèmes.
1: Quelqu'un qui d'abord, parce qu'on parle de confiance en nos proches. Est-ce que c'était une personne assez proche ou c'est juste quelqu'un, une personne lambda?
0: On va dire tout simplement un homme religieux.
1: Proche.
0: Voilà, je préfère dire comme ça, oui, un homme religieux proche. Et puis vous imaginez, tu parles avec lui, c'est-à-dire que tu ouvres, comme on le dit en Côte d'Ivoire, tu ouvres ton cœur, quoi. Puis tu lui racontes tout, parce que tu te dis, parce qu'il est un homme religieux.
1: Et c'est un frère et tout.
0: C'est un frère et c'est tout. Donc tu parles et puis tranquillement, mais paf, un bonjour, tu entends ça quelque part. Mais j'étais choquée en fait. Vous voyez la personne qui n'arrivait pas à parler, qui n'arrivait pas à s'exprimer parce qu'elle est timide, elle se confie et puis paf. Un bonjour, il raconte ça quelque part, et puis il ne raconte même pas bien l'histoire. Tu vois, donc il y a assez de petits mensonges dedans. Et pour moi, ça a été un choc. Je me suis répliée.
1: Oui.
0: Arrivé à un certain moment, faut le dire, hein, moi je me suis résolue à ne même plus aller à l'église.
1: Parce que
0: j'étais à l'intérieur. J'ai fait une année. Je suis venue à Abidjan. Une année, je n'allais pas à l'église. Parce que c'était, j'étais vraiment, vraiment choquée. Jusqu'au niveau où même j'ai dû parler mal même à cet homme religieux pour lui dire, mais écoute, tu es un homme religieux, c'est parce que tu es un homme religieux que j'ai parlé. Mais il faut reconnaître, moi, je suis ta grande sœur.
1: Oui.
0: J'ai ouvert mon cœur, j'ai parlé avec toi, mais bon, écoute, d'accord, j'étais choquée, j'ai dit ce que je pouvais, mais après, j'ai regretté, hein, parce que toutes les manières, c'est pas notre nature de parler comme ça, mais pour dire que la confiance aujourd'hui, c'est vraiment difficile d'avoir confiance à quelqu'un. C'est vraiment difficile. Mais n'empêche qu'il faut avoir confiance aux gens. Parce que émotionnellement, tu as besoin de faire confiance aux gens.
1: De faire confiance, puisqu'on ne vit pas seul. Et on a vraiment besoin des autres. Et c'est bon, les filles, de comprendre, hein, d'être au même niveau de compréhension pour dire que la confiance, c'est le fait de croire en quelqu'un ou en quelque chose. Mmh. C'est-à-dire, souvent, on croit aveuglément. Tu te dis, Francine, mais c'est pas si ça, c'est ma CP. Donc, je peux me mettre nue même devant elle.
0: Ça.
1: Parce que, justement, il y a une confiance qui s'est installée. Adé, Espérance, est-ce que tu as, toi aussi, vécu quelque chose de similaire ou différemment, peut-être?
2: Bon, j'ai vécu une situation pareille. Et ça encore, quand j'en parle, on sent l'émotion.
1: On sent beaucoup d'émotions.
2: Parce que, pour vous dire la vérité, avant de commencer l'émission, je t'en parlais, je te disais, je vivais avec quelqu'un. Mmh. Quand je dis quelqu'un, c'est vraiment quelqu'un de proche.
1: Ouais.
2: Quand on dit dans la famille, les gens sont deux, je pense que cette personne-là, c'était vraiment ma sœur, ma sister. On se disait tout, on se racontait tout, on faisait tout. Et j'étais, à un moment, allée travailler à Boaké. Mmh. Et quand mon contrat est terminé, que je suis revenue, c'est elle qui m'a recueillie. C'est elle qui m'a gardée et tout. Donc, pour te dire la vérité, je pouvais même mourir pour elle. Quand il y a des débats, quand il y a des choses, je la défends corps et âme, bec et oncle. Je dis non, elle, c'est ma sista, c'est comme ci, c'est comme ça, jusqu'à ce que j'apprenne après que elle ne faisait pas bonne figure avec moi.
1: D'accord.
2: Parce que bon, c'est vrai, c'est moi qui vivais chez elle. C'est moi, Espérance, qui vivais chez elle. Et je faisais du mieux que je pouvais. Les achats de la maison, les provisions, voilà.
1: Tu participais, tu contribuais.
2: Je contribuais à mon humble niveau.
1: C'est cela, oui.
2: Voilà, je faisais ce que je pouvais. Mais après, j'entends que ma sœur est en train de raconter aux gens que moi, je ne la soutiens pas à la maison, je ne fais rien à la maison. Mais quand il y a des choses, je pars vers elle, je rentre dans sa chambre. Quand elle me bouge, je vais, mais qu'est-ce qui se passe? Pourquoi tu me fais comme ça? Il y a quoi? Dis-moi, quand il y a des choses, moi, je viens vers toi. Elle me dit non, il n'y a rien. Tu vois un peu? Donc, pour te bloquer, en fait c'était une manière pour me dire, tu en es de trop. Et moi, je voyais ça venir, mais moi, j'attendais que je sois vraiment bien assise pour quitter. Tu comprends un peu? Mais tout ce que je faisais, elle voyait ça en mal. Jusqu'à ce qu'un jour, tu sais, je suis quelqu'un de très jovial. Je cause avec tout le monde. Dans le quartier, tout le monde me connaît. Et puis, je taquine aussi et tout ça. Donc, il y a un jeune dans le quartier, il a sa petite cave. Et cette cave-là, encore là, c'est moi-même qui ai détecté cette cave-là. Et puis, je lui ai dit, ma soeur, il y a un coin quelque part là-bas. Elle dit, oh, on va aller charger le coin et tout. Bon, juste pour rire. Hein. Donc, c'était devenu même notre QG. souvent quand on n'a rien à faire, on s'en va s'asseoir là, malgré tout ce qu'on vivait à la maison. Mais je partais pas m'asseoir quelque part pour aller raconter, pour dire que oui, je vis ci, je vis ça, je vis ça.
1: Ça restait si vraiment même, votre jardin
2: secret. Non, jardin secret. Mmh. Mais même si même, il faut même raconter, je partais voir mon propre grand frère pour lui expliquer. Et là encore, je reviens. Et lui-même à qui je vais expliquer là, c'est lui-même encore qui sera même utile même chez ma soeur. Parce que les deux même se passent bien, bien. Il y a des tellement d'histoires.
1: Ouais, on va faire court, on va faire court. Ouais, on a tellement de choses à dire.
2: En tout cas, on a tellement de choses à dire. Ouais. Donc, tu vois, on s'est séparés en queue de poisson et ça, ça m'a fait très mal. Et le jeune en question qui avait sa cave là, une fois, moi, je m'en vais m'asseoir là-bas. Elle ne savait pas que j'étais là. Elle était assise là-bas. Tu vois, quelque chose, elle me dit, je rentre dans ta chambre, je vais t'expliquer des choses. Je vais te dire... Mais qu'est-ce qui se passe? Tu me dis non, qu'il n'y a rien. Mais tu es assise avec le gars. Je dis, j'arrive là. Elle est en train de me braiser, de chez braiser comme ça chez le jeune là. J'ai dit, donc je tombe dessus. J'ai dit, mais qu'est-ce qui se passe?
1: Ouais. Ouais.
2: Mais on, je, à la maison, je te demande, tu me dis, il n'y a rien. Mais c'est au dehors ici que tu vas venir me faire comme ça. Donc la honte a fait que bon, on est rentré à la maison. Je n'ai plus jamais parlé de ça. Mais là, ça fait que l'atmosphère était devenue compliquée à la maison et tout. Donc elle cherchait vraiment la petite bête pour qu'on se sépare vraiment. Donc elle a créé un petit truc. Non, tu vas partir de chez moi. C'est comme si, c'est comme ça. Non, c'est comme ça qu'on s'est séparés. Et ça, vraiment, sérieusement, ça me fait très mal.
1: Ça te fait très mal. Oui, on sait ça.
2: Très mal.
1: On a senti quand même, dans les, on sent les larmes.
0: Exactement.
1: Mais cela n'empêche qu'on doit toujours faire confiance aux gens, hein, comme je l'ai dit.
0: Moi, la question, c'est à partir de quel moment, à votre avis, on commence à faire confiance aveuglément? À partir de quel niveau de la relation? Parce que par exemple, moi je rencontre aujourd'hui Franceline qui est une amie, qui est une sœur. Il n'y a pas de problème, on bosse ensemble, on papote et tout. À quel moment de la relation je commence à me dire, ah, il faut que je dise ça à Franceline, il faut que je partage ça à Franceline? Je veux dire, à partir de quel moment on commence à faire confiance aveuglément, à votre avis?
1: Moi je me dis à partir où il y a ce lien là, ce lien de fraternité, où on peut parler sans langue de bois.
0: D'accord.
1: On se sent en confiance. Par moments, ces personnes à vous mettre en confiance, hein, donc vous parlez librement sans penser que demain, cela sera entendu dehors. Donc, tout de suite, on fait confiance.
0: Mais quel est le signal?
1: Quel est le signal?
0: Cette personne, tu peux lui parler,
1: non,
0: en fait.
1: Non, c'est ce que je dis. Tu te sens en confiance. Parce que généralement, quand tu échanges avec quelqu'un, tu sens que...
0: Il y a quelque chose
1: qui te dit, ben voilà, tu peux parler librement.
0: D'accord.
1: Parce qu'il y a ces personnes, naturellement, qui rassurent.
0: C'est vrai.
1: Voilà, il y a ce petit truc qu'on ne... Je ne sais pas comment est-ce qu'on pourrait l'appeler.
0: On ne peut pas définir, forcément.
1: Voilà, qu'on pourrait le définir, mais on le sent et on se confie. Voilà.
0: C'est vrai.
2: Donc, mais en même temps aussi, le bon aussi ne soupçonne pas le mal. Tu peux être une bonne personne. Tu es une bonne personne. Tu penses que la personne en face
1: tu
2: de toi...
1: Tu penses que
2: tout le monde est bien.
1: Voilà.
2: Moi, je suis ce genre de personne-là. Je pense que tout le monde est bien. Voilà. Demain, je peux rencontrer Francine. Elle dit, oh, c'est ma sister. On a fait l'émission ensemble. Oh, c'est trop ma CP.
0: Mais justement, les filles, est-ce que c'est pas là le problème? Est-ce que on ne s'emballe pas vite? Parce que je me rends compte que surtout nous, les femmes, après les hommes, je sais pas, ils pourront appeler pour nous donner leur témoignage, mais j'ai l'impression que, comme tu as dit là, aujourd'hui, tu as fait une émission avec Francine, mais tu ne la connais pas en fait.
2: Moi, je la connais comme ça. C'est mon vrai problème qu'elle a en fait.
1: Non, mais je dis, en fait, la femme, c'est l'être faible. La femme, c'est elle qui a envie de garder aussi ses relations avec les gens. Vous savez, les hommes, là, bon, écoutez, ça, c'est les relations du travail. Ils n'ont pas forcément besoin d'amis pour parler. Eux, là, c'est plutôt le travail. Mais la femme a besoin de se sentir avec quelqu'un, partager. Ah, aujourd'hui, je suis partie, j'ai fait ça, j'ai fait ceci, je voulais acheter un maquillage. C'est avec la femme que tu peux parler de tout ça. Avec l'homme, là, non. Quand tu vas parler avec moi, il dit, ah, mon cher, moi, je ne me sens pas dans ton truc.
0: Mais justement, est-ce que ce n'est pas là le problème? Est-ce que ce n'est pas notre facilité, justement, à nous attacher trop facilement les filles qui créent par moments des problèmes? Est-ce qu'on prend le temps de jauger notre amitié, sinon la relation, avant de pouvoir tout dire? Comme Francine a dit, c'est ma CP, donc j'y viens. Est-ce que tu sais que mon mari, tout de suite? Est-ce que c'est pas notre facilité aussi à nous attacher qui nous crée problème par moments?
1: Si, effectivement, mais voilà.
2: Effectivement, comme je disais tout à l'heure, là, le bon là, ne soupçonne pas le mal. Quand tu es avec quelqu'un, tu te dis non, c'est la bonne personne et tout, mais tant qu'on t'a pas encore Biama, je peux parler comme ça.
0: Non, mais oui, okay. Biama, c'est quoi? Biama, c'est quoi?
2: Tant que tu n'as pas, on t'a pas encore trahi.
1: Tu n'as pas encore entendu ton histoire, Léon.
2: Voilà.
0: Autant que tu te confies.
2: Donc, te confies, tu te dis que tu es avec la bonne personne jusqu'à ce qu'on te montre, la personne te montre son vrai visage. Voilà.
1: Ok, d'accord. 27-225-49-880. 27-225-49-880. Vous êtes dans Forum Ivoire aujourd'hui. On parle de confiance inconditionnelle en nos proches. Preuve de fraternité ou signe de naïveté. On fait la causerie avec Franceline et Espérance. Ça fait du bien, en tout cas. Et si vous avez un partage d'expérience à nous faire également, vous serez les bienvenus. Bienvenue dans Forum Ivoire sur Life Radio. Les filles, est-ce que justement le fait de faire confiance, c'est pas quelque part dans la tête parce qu'on se dit c'est ma sœur, c'est mon frère. Donc on ne prend plus de
0: gants. On ne se cache pas, on parle librement. Mais c'est ce que je disais, tu te sens rassurée, tu parles. Mais c'est parce que la femme, généralement aussi, bon, on parle de tout le monde, hein, le grand H, oui. A dit la femme, l'homme. Quand tu te sens en sécurité avec quelqu'un, tu parles. Et puis, nous, les femmes, on aime. On aime sans arrière-pensée. Tu aimes ta CP, tu aimes ta voisine, sans te dire, écoute, c'est pas forcément la personne que je souhaiterais avoir. Non, tu ne calcules pas. La femme, elle aime, elle se met à fond. En amitié surtout, tu as envie de partager. Mais souvent, c'est ce qu'il nous a dit.
2: Justement.
0: On aime raconter tout et n'importe quoi.
1: Oui. On a un appel, les filles. Allô, bonsoir.
3: Oui, bonsoir, Nadia.
1: Bonsoir, Gervais. Comment tu vas, très cher?
3: Ben, super bien, je dis bonsoir à Espérance AB et à CI et Franceline.
2: Bonsoir, Gervais.
1: Bonsoir, Gervais. Alors, Gervais, nous t'écoutons.
3: Bon, moi, je le dis clairement, confiance inconditionnelle envers nos proches, preuve de fraternité, je dirais oui. C'est une preuve de fraternité et ce n'est pas parce qu'on est naïf. Moi, je dis, voilà, c'est une preuve de fraternité. Et puis, il faut qu'on le dise clairement, nous vivons en société et on est ensemble. Et c'est cet esprit-là même qui crée cette fraternité. Et tout de suite, on commence à faire confiance.
1: C'est ça.
3: Ça, il faut qu'on le dise clairement. Malheureusement, je dis, l'homme est ce qu'il est. Quand je dis homme, je parle de grand H. Je parle aussi des femmes. Voilà, je parle aussi des femmes et des hommes. Et il y a certaines personnes qui, comme le disait tout à l'heure, l'une de tes invitées, tu vas leur ouvrir ton cœur. Moi, je dirais aller mettre un peu plus loin pour dire que tu vas leur donner ton cœur. Mais c'est ces mêmes personnes qui vont aller quand même derrière toi, aller raconter plein de choses. Malheureusement. Parce que moi, personnellement, je suis très discret. Quand quelqu'un m'approche, par exemple, et la personne me dit « Ah, je suis venu me confier discrètement à toi. » Mais jamais, c'est vrai, on dit jamais, mais dans ce cas de figure, jamais mon épouse, je ne le dirai pas. Mon épouse me dit « Mais tiens, voilà, il y a quelqu'un qui est passé à la maison, ben, tu l'as accompagné. Ah, ben, tu as duré là-bas. » Ça dit, je sais que mon épouse
1: Elle veut savoir. Gervais, est-ce que tu peux nous permettre de revenir? On part à la pub et puis juste après, tu nous rappelles encore. Dans tous les cas, ici, c'est chez toi.
3: Il n'y a pas de souci.
1: Merci, très cher. À tout à l'heure.

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0: Merci beaucoup de nous rejoindre sur Life Radio. Vous êtes dans Forum Ivoire, votre émission de causerie, émission dans laquelle on traite de sujets qui nous concernent. On parle de tout, en tout cas tout ce qui vous concerne. On en parle ici avec des amis du Forum, avec des experts, des coachs, en tout cas des personnes aimantes, des personnes disposées qui viennent nous donner l'information. Je profite encore pour dire merci à tous nos invités, à tous ceux qui sont passés justement dans cette émission depuis le début de la saison, qui nous ont fait du bien au travers de leurs conseils. Merci infiniment. 27 225 49 880. Aujourd'hui, confiance inconditionnelle en nos proches, preuve de fraternité ou signe de naïveté avec Franceline et Espérance. On fait la causerie également avec vous. Allô?
1: Oui, Nadia.
0: Oui, Gervais. Oui, bien sûr, bien sûr. On y va, on y va.
1: Je termine rapidement, voilà. Donc, elle va creuser parce que là, elle est en mode d'affaire à ferrage.
0: Mm-hmm.
1: Mais je vais lui dire non, je l'ai accompagné, on a parlé de tout, mais de rien. Mais
0: d'accord.
1: Je sais ce qu'on s'est dit et il m'a dit, et cette personne m'a dit, je me confie à toi. Déjà, quand une personne vient se confier à toi, il faut avoir cette moralité-là quand même de ne pas aller diffuser.
0: Exactement, oui.
1: Je vais vous donner rapidement pour terminer mon exemple. Quand j'étais en Kouaï, je peux voir une madame, voilà, quand on s'est marié, et il y avait une situation, et c'est une situation aussi grave, mais ce qui ne me plaisait pas, c'est que madame voulait absolument que ça reste pour elle. Chaque fois qu'on en parlait, vu que ça reste fort pour elle. Et je suis allé voir les témoins. Et je précise, notre témoin, c'était monsieur et madame en même temps.
0: D'accord, en couple, voilà, d'accord.
1: Un couple.
0: Des
1: donc,
0: époux.
1: J'arrive, j'appelle les deux, je leur présente la situation. Et ils me disent, ok, on a compris. On va appeler ton épouse et puis on va en parler le week-end.
0: D'accord.
1: Un week-end, quoi, à l'époque. Donc, je suis surpris, non seulement je n'appelle pas madame, mais week-end, mais moi-même, je suis là, je regarde madame. À ta part, ici, un coup de fil, je ne lui dis pas que je suis allé de l'autre côté. Elle dit non, non, non. Donc, le week-end, elle est restée à la maison. Donc, le lundi, il y a un collègue même de mon témoin que je connais qui m'appelle, qui me dit, mais qu'est-ce qui se passe dans ton foyer? Je suis surpris parce que lui, je ne lui ai rien dit à ce que je sais. Là, je lui ai dit non, ça, tout va bien. Il me dit non, tout ne va pas bien. Parce que monsieur Tel, au service, on était ensemble avec des amis, il est venu tout raconter. Donc, c'est pour dire qu'aujourd'hui, moi, je fais beaucoup attention. Et aujourd'hui, je n'ai plus d'amis. Mon ami, c'est mon épouse. Quand je veux me confier à quelqu'un, je préfère mon épouse parce qu'elle, au moins, je ne crois pas qu'elle ira encore. Elle est prophétesse de surcroît. Voilà, c'est vrai, je respecte ce que la sœur a dit, mais je préfère. Voilà, me confier à mon épouse, mais aller dehors, me confier aux autres. Souvent, tu es déçu. Ça, il faut qu'on le dise clairement. Tu fais confiance à la personne. Et quand la personne se comporte de cette façon, ça déçoit quand même. Merci à vous. Je continue
0: merci
1: aussi.
0: Beaucoup, Dieu, très cher. Amen. Merci pour ce partage d'expérience. Les filles, c'est tellement important. Moi, je me rappelle quand je faisais mon cours de coaching, il y a deux cours là sur lesquels les professeurs revenaient souvent. C'est l'écoute active et puis la puissance de la discrétion. C'est vraiment ça, ça fait partie des choses élémentaires pour être coach. Parce que tout le monde te parle. Des gens viennent partager, mais par moment, leur intimité. Par moment, des personnes même plus âgées viennent te dire, mais si tu n'as pas d'abord cette capacité à écouter et à être discret sur la vie des autres qui viennent te partager, que ce soit même avec tes proches, avec ton époux. Moi, mon mari sait que, par exemple, quand je suis en train de faire donner coaching à quelqu'un, il sait qu'il ne peut pas me demander, il dit quoi ou bien il dit quoi, parce que c'est la vie privée de l'autre qui doit forcément rester privée. Donc, je veux dire, de plus en plus, on n'est pas obligé même d'être coach, mais en tant qu'être humain, on doit développer ces choses-là. Parce qu'une personne qui vient se confier à toi, et puis demain, bon, elle est trahie parce que tu as exposé sa vie, sa nudité. Ouais. Les filles, c'est
2: bizarre. Moi, je voudrais renchérir, c'est ce qu'il a dit par rapport. Il dit, il respecte ce qu'on a dit ici par rapport aux hommes religieux. Non, pour dire que c'est pas tout le monde
0: c'est
2: qui est comme ça.
0: Hein. Enfin, vous savez pas qu'elle-même elle est femme religieuse.
2: C'est ça.
0: C'est son histoire.
2: Tout le monde qui est comme ça. Et puis bon, aujourd'hui, bon, en même temps. Est-ce que c'est facile pour ces personnes quand ils entendent une nouvelle bonne
0: de garder. Mais d'où
2: c'est quoi le problème?
0: D'où la capacité à travailler justement notre
2: là-dessus. En fait, c'est la question parfois où je me pose savoir mais c'est quoi? En fait, c'est quand tu as cette facilité de beaucoup parler que tu vas raconter la vie des gens.
3: Et ça.
2: Parce qu'il faut pas parler pour parler quand tu ouvres la bouche.
3: c'est pour parler, si tu es concis, bon, vrai, tranquillement. Mais quand tu veux renchérir, souvent tu parles, tu dis tout et n'importe quoi. Tu vas raconter la vie des gens sans toutefois.
0: Après, est-ce que notre sujet dit confiance inconditionnelle en nos proches? Quand on dit inconditionnelle, mais c'est, ça veut dire que confiance totale, aveugle et tout. Je veux dire, est-ce qu'aujourd'hui, on doit regarder une personne et puis avoir une confiance inconditionnelle en cette personne? Est-ce que ce n'est pas prendre des risques aussi, les filles?
2: En tout cas, pour moi, bien sûr. Parce que quand tu aimes, tu ne te dis pas automatiquement que quand tu vas parler avec la personne, elle va les raconter.
0: C'est vrai.
2: C'est cette facilité d'aimer les gens. Quand tu aimes, tu as cette facilité-là, tu te dis automatiquement, ben voilà, tu peux parler. Mais c'est vrai qu'il faut faire attention parce que plus on évolue, plus il y a beaucoup de choses qui rentrent en ligne de compte. Et c'est un constat aujourd'hui, hein, beaucoup sur les réseaux, on constate.
0: On constate
2: des meilleurs amis, des connaissances. Et puis aujourd'hui, paf, chacun raconte ça. Mais vraiment, c'est pas facile. Mais quand tu aimes, tu as beaucoup d'amour à donner. Bon, ça ne te dit sans langue de bois ou sans toute chose. Voilà, tu peux parler tranquillement. Mais par rapport à ce qu'on voit aujourd'hui, il faut faire attention.
0: Il faut faire attention.
4: Moi, je pense que sérieusement, après
2: ce que tu as vécu,
4: après ce que j'ai vécu.
0: Madame, monsieur, c'est vrai, on en rit, mais est-ce que vous voyez le visage en fait? Le visage de mon invité. J'aime trop Forum.
2: On sent qu'elle est touchée, quoi.
0: J'aime trop Forum Ivoire, franchement. Je remercie beaucoup à Life Radio.
2: Parce qu'il n'y a pas de filtre. On vient ici sans filtre, en fait. On parle librement.
4: Je pense que tu vas mériter encore pour une autre. Non, mais franchement, les gens sont tellement mauvais. Je te jure, maintenant, là, en ce moment, je n'ai plus confiance en quelqu'un.
0: Mais justement, est-ce que le fait d'être déçu, d'être trahi, ne nous discipline pas un peu?
4: Justement.
0: Parce que toi aussi, SP, on dirait que tu es mes camarades aussi.
4: C'est ça que je dis là. Depuis on m'a bien mal là où je suis là, je n'ai plus de camarades.
0: C'est faux. Tu suis arrivée au studio là.
4: C'est une façon de parler. Non, mais en même temps, quand tu vois la bonne personne aussi, tu sais que c'est une bonne personne. Parce qu'il y a des énergies aussi.
0: Oui. Non, mais justement.
4: Voilà, il y a ça.
0: Je ne suis pas trop d'accord. Quand tu vois la bonne personne, tu sais que c'est la bonne personne. Est-ce que de plus en plus, on ne devrait pas faire attention, avoir le discernement, observer d'abord avant, mais de se permettre de partager certaines de nos intimités, certaines choses à d'autres personnes.
2: Est-ce même que si tu es en train de pleurer là, tu as le temps de discerner?
4: C'est vrai.
2: Tu n'as pas le temps de discerner.
0: C'est vrai.
2: La personne qui est disposée à t'écouter, tu parles.
4: Et puis il y a tellement de manipulateurs. Ils vont être là, ils vont dire, oh mais tu sais, je t'écoute, tout ce que tu dis, ça va rester entre nous, dis-moi. Toi aussi, ma chérie, non, il faut faire ci, il faut faire ça. Tu penses que tu as eu la bonne personne. Mais demain, tu entends que ça est quelque part là-bas.
2: Les yeux non là, là-bas.
4: Où ça même vers Goïtafla, quelque part là-bas. Hein?
0: On salue tous les habitants
2: de Goïtafla. Oui, franchement, c'est juste une manière de parler.
0: Goïtafla. Vous êtes sur Life Radio et vous suivez Forum Ivoire. Ici, on prend beaucoup de plaisir à parler de choses qui nous concernent et on le fait dans l'humour. On le fait même vraiment avec beaucoup d'amour. Et c'est une façon aussi pour dire beaucoup de courage à ces personnes à qui on fait confiance et du jour au lendemain, se sont vus déçus par l'être en qui on a mis notre confiance. Beaucoup de courage. Mais les filles, c'est bon quand même de dire que tout le monde n'est pas pareil et qu'aujourd'hui, on peut toujours faire confiance. Il y a des personnes quand même qui arrivent à sortir leur épingle du jeu et qui sont très loyales.
2: Comme toi d'ailleurs, que je connais depuis belle lurette.
0: Merci, ma
2: voilà, toi, mais avant même que tu te sois coach, c'est là qu'on s'est connus.
0: Bien sûr,
2: mais tout de suite, j'ai su et j'ai compris que tu étais une personne assez... avec cette personne, on peut parler librement, sans pour autant d'entendre ça d'ailleurs, parce que c'est ça.
0: Exactement.
2: Comme tu l'arrives, le permet de te tutoyer, comme tu l'arrives tout à l'heure, il y a des ondes. Voilà. Donc, pour dire qu'on peut faire confiance. Et puis, moi, ce qui est intéressant...
0: On a un appel. Okay. Allô, bonsoir.
5: Oui, bonsoir, Nadia.
0: Bonsoir, Momo, comment ça va?
5: Oui, ça va très bien.
0: D'accord, Momo. On t'écoute aujourd'hui, on parle de confiance. Momo, on t'entend difficilement. Est-ce que tu peux te déplacer un tout petit peu?
5: Allô, vous m'entendez maintenant?
0: Oui, c'est bon, c'est plus calme. On y va.
5: Voilà, d'abord, bonsoir à nos invités.
2: Bonsoir, Momo.
5: Bon, moi, mon histoire, ça m'est arrivé une fois aussi. Vraiment, c'était pas facile. Puisque je suis dans une association où, je suis dans le bureau aussi.
0: D'accord.
5: On a tenu dans le bureau. On voulait faire un projet, quoi. mais on dit d'abord, le secret doit rester entre nous, dans le bureau d'abord, avant que les autres membres soient au courant. Donc, on voulait parler d'abord entre nous. Mais après, maintenant, quelques jours après, c'est-à-dire, ce qu'on a décidé, c'est fuité. C'est comme c'est quelqu'un qui a dévoilé le secret, quoi. C'est ce qu'on voulait faire. Maintenant, moi, je suis là, quelqu'un, déjà à côté de moi, les gens m'accusent, les gens parlent derrière moi que c'est moi qui a fuité le projet, quoi, qui a parlé. Donc, moi, je ne savais rien. Mais c'est un jour, c'est un de nos membres qui m'a appelé, maintenant, vraiment, j'ai entendu quelque chose qui est derrière toi, là, je voulais savoir vraiment ce qui s'est passé. Quand il m'a expliqué, là, moi, j'ai dit, comment ça? C'est moi qui étais étonné. Il dit, mais qui t'a dit? La personne qui racontait même, c'est une personne qui avait vraiment trop de confiance entre nous, quoi. C'est lui qui racontait, parce que c'est moi qui a donné l'information. Mais tellement j'étais choqué, j'ai appelé la personne directement. Il a posé question. Enfin, il n'a pas pu nier, puisque il dit, s'il niait, là, il va appeler la personne qui a dit que c'est lui qui raconte mon nom, là, qu'il a appelé la personne. Il a dit, effectivement, que c'est lui. Il dit, mais pourquoi tu me fais? Et toi-même, tu me connais. Même si moi je suis capable de faire ça, il a commencé à demander mes excuses comme ça, pardon. Il dit, vraiment, ma femme, il était vraiment déçu de lui, quoi.
0: J'imagine.
5: Il ne pouvait pas imaginer que c'est lui qui pouvait me faire des trucs comme ça, quoi. Il dit, toi, tu me connais, tu sais quel genre de personne je suis. Et puis, tu me dis, voilà, vraiment, ça m'a fait mal, quoi.
0: Mais voilà, Mobo, est-ce qu'aujourd'hui, malgré cette expérience-là, est-ce que tu arrives encore à faire confiance?
5: Bon. Sincèrement, c'est pas facile, mais oui. Il faut être toujours. Comme on dit toujours, on peut pas regarder quelqu'un pour dire que c'est un homme de confiance. La personne qui fait quelque chose d'abord avant de méfier de la personne, quoi. Voilà, c'est mais ça. Moi, je pense que comme c'est pas tout le monde qui est comme ça, donc
0: c'est vrai.
5: Comme ça. Voilà, c'est vrai, tu peux être un peu réservé par rapport à avant, quoi. Donc, c'est ce que moi je peux dire.
0: Merci.
5: Non, vraiment, c'est pas facile.
0: Merci, Momo. Voilà. Merci infiniment. Merci, très cher. Merci. Sinon, nous, ici, à Forum Ivoire, vous pouvez nous faire confiance. Hein. Appelez-nous. Ça reste entre nous, franchement, ça reste entre nous. Merci infiniment, Momo. 27 225 49 880. Confiance inconditionnelle en nos proches. Preuve de fraternité au signe de naïveté. On fait la causerie aujourd'hui avec vous et avec nos invités. Hello, bonsoir.
6: Oui, bonsoir.
0: Bonsoir, monsieur. Comment vous allez?
6: Très bien.
0: D'accord, c'est quoi votre nom et vous nous appelez depuis quelle commune, s'il vous plaît?
6: Il y a pas Isaac, il appelle de Borotoukoro.
0: Bon, j'ai pas compris. C'est quoi le prénom?
6: Il y a pas Isaac, je vous appelle de Borotoukoro.
0: Borotoukoro, ça c'est où ça?
6: Dans la région du Bafing, vers Touba.
0: Ah, c'est gentil ça. Région du Bafing, vers Touba. D'accord, merci beaucoup. Et qu'est-ce que vous avez à nous dire sur notre sujet du jour, très cher Isaac? Isaac est parti. D'accord, c'est pas bien grave. Alors, si ça, tu avais la parole.
2: Non, pour dire que on peut rencontrer des difficultés, même en amitié, parce qu'on a perdu la confiance. Mais ce qui est intéressant dans cette histoire, moi, si j'ai mal, si j'ai envie de parler, je parle. Si tu veux, faut aller raconter ailleurs, quoi.
0: Ah bon?
2: Mais
0: tu as atteint ce niveau-là?
2: Où je suis arrivée là? Je m'en fous, en fait.
4: C'est ça.
2: Parce que moi, je me dis que je me décharge. Si toi, tu veux aussi aller charger, okay. De toutes les manières, là, qui t'a jamais pêché sur la terre?
4: Ah.
2: En même temps. C'est vrai que ça fait mal d'entendre l'histoire. Exactement. Quelque part, mais écoute, il faut arriver à un certain niveau aussi, tu te dis, ben écoute, toi tu as eu confiance parce que tu peux pas marcher avec quelqu'un sans toutefois le parler, sans toutefois parler librement. Donc si cette personne aussi est pas racontée, ok, laisse qu'il charge. C'est comme un fardeau. Toi, tu t'es déchargé, mais c'est comme un fardeau aussi qu'il porte ou qu'elle porte. Donc, tranquillement, ça fait mal. Mais je me dis, il faut avancer dans la vie. Cela ne va pas aussi altérer mes relations avec les autres personnes. Ça ne va pas me permettre de communiquer librement avec ces personnes.
0: Et les filles, qu'est-ce que vous faites? Par exemple, vous avez raconté, vous deux, vos histoires. Comment l'après-relation, quand on a été, trahi par une personne en qui on a eu confiance, c'est quoi l'après-relation? Est-ce que vous pourrez encore à nouveau vous asseoir à la même table que cette personne? Ou bien vous, c'est radical?
2: C'est pour manger, oui.
0: Ou bien vous, c'est radical, c'est-à-dire vous coupez les ponts. Comment on gère ça la plupart du temps?
4: Bon, les relations ne seront pas les mêmes. C'est vrai, on va s'asseoir, on va manger, on va rire un peu. C'est vrai, on va jouer, on sera un peu hypocrite quand même.
0: Donc, toi, tu vas accepter de reprendre contact avec cette personne?
4: De reprendre contact, il n'y a pas de problème. Puisque c'est une personne proche.
0: Oui,
4: quand on dit proche, ça peut être peut-être quelqu'un de la famille. On ne peut pas jeter sa famille.
0: D'accord.
4: Voilà.
0: Donc, tu vas continuer quand même.
4: Je vais continuer quand même, mais dire que je vais faire comme avant. venir, oh ma chérie, ma soeur, comme ci, comme ça. Non, non, c'est fini.
0: Donc quelque chose
4: ça.
0: Sera facile, forcément.
4: Non, non, forcément.
0: Et toi, Franceline.
2: Non, c'est clair que ça ne sera pas facile. Hein. Ça ne sera pas facile, mais si la personne me dit ben voilà, qu'elle peut changer, je peux faire confiance.
0: Tu vas lui donner encore une chance.
2: Une autre chance.
0: D'accord, ok. 27-225-49-880. Les filles, je vous propose d'aller encore à la pub, la dernière de cette émission, et puis on revient juste après pour la ligne finale de Forum Ivoire de ce jour. À tout à l'heure.

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3: Est-ce qu'on peut faire encore, sinon est-ce qu'on peut encore faire confiance à nos proches? Si oui, mais à qui faire confiance? Franchement, aujourd'hui, on essaie de trouver réponse à cette question avec mes invités en studio, mais également avec vous. Merci déjà à tous ceux qui suivent l'émission et qui prennent le temps quand même de nous appeler. Zou Gervais, Momo, et puis on a Isaac aussi qui nous a appelé. D'où là? Isaac, il nous appelle de quoi? Zénoula?
4: Je crois de l'intérieur. Là. On a pas, c'est parce qu'on a parlé de Zénoula.
3: Mais malheureusement, on n'a pas pu échanger avec lui. Isaac, si tu nous entends, ben, ça nous fera plaisir de t'entendre avant la fin de cette émission. Les filles, aujourd'hui, on est sur les réseaux sociaux. On est tous sur les réseaux sociaux. On voit par moments ce qui se passe. Est-ce que cela n'a pas tendance à freiner un peu l'élan des amitiés? Parce qu'on a l'impression qu'on est amis aujourd'hui, demain ennemis. Et pas que ennemis, c'est-à-dire qu'on est à mesure de se lever et aller sur les réseaux sociaux et puis exposer son ami. On est à mesure de se lever et aller sur les réseaux sociaux et dire tout ce que quelqu'un nous a confié, jusqu'à ses parties intimes. Est-ce qu'aujourd'hui les réseaux sociaux ne sont pas un peu en train de disloquer les amis, les familles, etc.?
4: Si, en train de distoquer les familles. Mais moi, je pense que tout ce qui est en train de se passer ne me fera pas croire le contraire, que l'amitié n'existe pas. La bonne amitié, si l'amitié existe. Ah ouais. Ne croyez pas à tout ce qu'on voit sur les réseaux, parce que tout ce qu'on voit sur les réseaux n'est pas forcément correct. Ça peut être même un buzz. Tout ça pour de l'argent, hein, parce que les gens ont des comptes monétisés, excusez-moi de le dire. Sinon, l'amitié existe.
3: Donc, on peut faire confiance.
4: On peut faire toujours confiance. Mmh. On peut faire confiance. Mais savoir à qui faire confiance.
3: C'est la question.
4: Souvent, il y a le sixième sens quand même qui te parle. Il y a le sixième sens qui te parle. Il te dit Non, frère, ne parle pas. Hein. Souvent, il faut écouter ça. Les religieux diront le discernement. Donc, il y a ça en tout un chacun de nous. Donc, il faut faire attention. Sinon, l'amitié existe. On n'est pas naïf, hein. Ou naïve? Non, pas du tout. Mais pour dire qu'aujourd'hui, nous sommes à même si on a été trahi hier. Parce que c'est important. Aujourd'hui, rester dans son coin et dire non, moi, j'ai pas d'amis, je sais pas à qui. Ça mais non, c'est ce qui crée quand même des mauvaises pensées et même envoie beaucoup de choses et de mauvaises idées. Sinon, l'amitié existe. Il faut trouver la bonne personne et parler même à un membre de ta famille.
3: Zou Gervais, par exemple, a dit lui, il parle à sa femme. Lui,
4: mais bien sûr. Oui,
3: il pouvait parler à sa femme, je veux dire. On a toujours forcément. C'est bon, besoin de parler. Bon, après, est-ce que on a besoin forcément de parler? À quelqu'un.
4: On a forcément besoin de parler. Tu vas rester comme ça?
3: Non, mais il n'y a pas les seuls. Il n'y a pas la Dieu.
4: Tu parles seul. À Dieu, je suis d'accord. Mais parler seul, c'est pas possible. Parce que tu as envie de parler avec quelqu'un qui a envie de te dire ça va aller. Courage. Ça, ouais. Ne baisse pas les bras. Je sais que ça ira. Donc, non, faut pas rester comme ça. Il faut parler. Il y a l'amitié qui existe. Voilà. Il y a notre coach qui est là. Il faut parler avec elle. On attend pour dire que ça existe.
5: Ah, c'est la vraie question, Nadia.
4: Tu veux prendre la chance avec tout le monde, mais le jour où je veux te parler, là, je fais vos cas si tu veux.
5: Oui, ne me réponds pas. Tu veux pas répondre. Tôt ou tard, tu vas répondre.
3: 27 227 49 880. Écoutez, les amis du forum, aujourd'hui, on parle de confiance inconditionnelle en nos proches. Preuve de fraternité ou signe de naïveté. Et oui, par moment, on dit aux personnes qui font confiance qu'elles sont un peu naïves, les filles. Qu'est-ce que vous pensez de ça? On dit toi-même là, tout ce qu'on t'a fait là, demain encore tu t'en vas faire camaraderie. Toi, tu es un peu naïf quand même. Hein. Est-ce qu'on a jamais entendu?
4: On appellerait ces personnes à des personnes qui ont des cœurs blancs.
5: Merci, c'est ce que je disais.
4: Qui n'ont pas d'arrière-pensée. Mais oui. Qui n'ont pas d'arrière-pensée. Vous savez,
3: donc pour toi, c'est pas une naïveté, c'est juste que.
4: Non, c'est parce que ces personnes aiment. Quand tu aimes là, Qu'est-ce que tu as fait?
5: Comme je disais,
4: tu ne peux pas penser que l'autre peut te trahir.
5: Ça ne soupçonne pas le mal. Oui. Tu as bon cœur, tu te dis que la personne qui est en face de toi est pareille que toi.
4: Ouais.
5: Donc tu te laisses. Tu te lâches quoi.
4: Tu te lâches.
5: Jusqu'à ce que la personne, comme je disais tout à l'heure, la personne te montre son vrai visage.
4: Tu dis, oh mon cher.
5: Voilà.
4: Ça existe.
3: D'accord.
4: C'est pas pour autant, tu vas dire non, cette personne. Non, cette personne n'est pas naïve. Cette personne a besoin de l'amour et de partager l'amour que cette personne a autour d'elle.
3: Est-ce que les filles, vous pensez qu'on peut faire confiance partout? Par exemple, dans le milieu professionnel, tu viens pour travailler. À quel moment tu viens faire amitié, jusqu'à dire ma CP, est-ce que tu sais que moi, je sais que lui, il sait que. À votre niveau, c'est où les limites qu'on devrait mettre dans. Dans quel milieu on devrait se dire on a des proches, ici non, on ne peut pas avoir de proches, ou bien ce sont des choses qu'on ne peut pas calculer?
4: Moi, professionnellement, je dis mes collègues ne sont pas mes amis. Ça, par contre, mes collègues ne sont pas mes amis. Je sais où mes amis se trouvent. Je dis même dans la vie active, mais pas mes collègues, parce que je me dis que là, il y a des limites. On ne vient pas, parce qu'on sait que dans le monde du travail, c'est vraiment pas facile.
3: D'accord.
4: Chacun a envie de dire que c'est lui le meilleur. Ça, c'est pas mauvais. Mais les histoires de torpiller l'autre, les histoires, là, il faut beaucoup éviter.
3: Même si ça peut arriver qu'un collègue soit meilleur ami, soit ton ami, finisse par être ton ami. Je pense que ce sont des choses qui peuvent arriver.
4: Moi, je crois. Ça peut arriver.
5: Oui, ça peut arriver. Ça peut arriver parce que... je vais vous donner un exemple.
3: D'accord.
5: Quand, je sais pas si elle écoute l'émission, quand j'ai fait un tour... un moment, je travaillais dans une banque. J'ai une amie, jusqu'à présent, nous sommes encore amies.
3: Oui.
5: Quand je l'appelle, elle me répond. Quand je lui dis, ah, sista, j'ai telle chose, elle est prête. Et un moment, je vendais même des parfums. Je lui ai dit, ah, que voilà, voilà. Elle me dit, envoie. Elle a pris. Parce que c'est quelqu'un qui soutient. Même si on ne se voit pas, on s'appelle. Quand elle voit mon numéro, elle va me rappeler. Ça existe.
3: Ça existe.
5: Ça existe. Mais comme Francine l'a dit tout à l'heure, ton collègue n'est pas ton ami, quoi. Mais c'est vraiment, faut vraiment être. Faut vraiment regarder, comment je vais dire.
3: Prendre tes précautions.
5: Prendre tes précautions. Merci. Faut vraiment prendre tes précautions.
3: D'accord. Les filles, on a été trahis par un proche. Ok, on a pleuré, on a cassé la porte, on a crié. Après, qu'est-ce qu'on fait?
4: Après, on se reprend, on se fortifie et on se dit, c'est comme ça l'homme, parce que l'homme n'est pas parfait. Toi, peut-être que tu es discret ou discrète, mais l'autre n'a pas cette qualité.
3: C'est ça.
4: Mais ça ne te donne pas le droit de ne pas avoir confiance encore en quelqu'un.
3: Donc, tu es tombé, mais il faut encore te relever.
4: Pour te relever.
3: Et puis, tu vas aller tomber encore.
4: Ah, tant qu'on vit, on va tomber.
5: Ah, la vie, c'est un perpétuel recommencement, tu sais.
4: Tant qu'on vit, on tombera. Donc, il faut savoir pardonner à l'autre aussi, hein, pour dire que personne n'est parfait. Donc, aujourd'hui, tu as été trahi. Mais toi-même, ça peut t'arriver. Hein, tu peux trahir quelqu'un d'autre.
3: Tu peux trahir quelqu'un d'autre.
5: Et ça, c'est pas seulement les autres, oui.
4: C'est pas
5: nous-mêmes, là-même, nous sommes ici, là-même, là, forcément, on a déjà trahi les
3: personnes. C'est clair. Voilà. Ce sont des choses qui peuvent arriver. Quel conseil pour trouver le bon équilibre, finalement, entre confiance et prudence? Quel conseil? Qu'est-ce qu'on peut faire pour savoir que, bon, au niveau de Franceline, je ne dois pas faire confiance, je dois être prudente au niveau de telle personne, je peux y aller. Quel est le signal qui doit m'interpeller, qui doit me faire prendre mes gants vis-à-vis d'une personne ou de l'autre et tout?
4: Moi, je prends l'exemple. Hein. Je vais prendre l'exemple assez rapide. Bon, j'ai un arbre fruitier chez moi.
3: D'accord.
4: Je me dis, je ne vais pas dire forcément à l'autre, si j'ai été trahi, je ne vais pas dire forcément à l'autre où est-ce que j'ai eu à planter. Mais je lui dirai simplement
3: que j'ai planté.
4: C'est ça aussi.
3: Ça, c'est une belle caricature, mais ça veut dire quoi?
4: Ça veut dire simplement, je prends un exemple encore pour qu'on comprenne encore plus, que je me suis mariée. Je dis à quelqu'un, je me suis mariée. Mais les étapes pour arriver au mariage, les détails, je ne te donnerai pas.
3: Je ne veux même pas te présenter mon mari, peut-être.
4: Voilà, c'est ça aussi.
3: C'est-à-dire,
4: voilà.
3: Il faut savoir quoi dire, finalement.
4: Il faut savoir quoi dire. Comme ça, et puis à qui on dit. Comme ça, cette personne, même si elle va dire, ah, elle est mariée, ah, bon, elle est mariée.
3: Mais
4: les gens, c'est tout.
3: Okay.
4: Les détails, on ne saura pas. Donc, il faut être prudent. C'est vrai, on a confiance, mais quand même, à cause des petites trahisons, il y a quand même des limites. Donc, il faut être vraiment prudent.
3: Oui.
5: Et moi, je commence à mettre des critères.
3: D'accord.
5: Oui, mets des critères. Si tu n'es pas...
3: Si tu ne rentres pas dans ces critères.
5: Tu ne rentres pas dans ces critères-là, tu n'es pas mon ami. Tu n'es pas mon ami parce que... on peut s'appeler une fois, deux fois, trois fois, mais par moment, je vais te laisser venir d'abord. Parce que maintenant, là, moi, c'est pas moi-même qui vais partir. J'attends que toi-même, tu viennes pour me
4: dire. Mais peut-être que l'autre aussi attend que toi aussi.
5: Ah, mais c'est qu'on va faire comme ça. Voilà. Peut-être qu'elle le sait, la secrétaire là-bas, qui sait. Donc, comme je disais tout à l'heure, c'est, il y a le discernement, comme Francine le disait. Il y a le discernement. Quand
3: justement,
5: tu vois,
3: ce discernement, l'intuition aussi, d'autres pourraient l'appeler. Mm-hmm. Comment on développe cela, les filles? Est-ce que vous avez une façon de faire, justement, pour savoir? Moi, c'est la prière. C'est la prière. C'est-à-dire, quelle que soit l'amitié, la relation, je présente au Seigneur pour dire, écoute, j'ai rencontré telle personne aujourd'hui. Est-ce que tu penses que ça doit... Je présente. On a l'impression que ce sont des choses qui sont pas très importantes, mais si, hein, il y a Dieu agit. Et vous, à votre niveau, c'est quoi votre...
4: Moi, je ne sais pas, mais quand je n'arrive pas, je dis, tu peux marcher avec. On peut être plus des amis. Mm. Mais quand tu n'arrives pas, je n'arrive pas à apprécier, à sentir l'autre,
3: chose, okay.
4: C'est qu'il y a quelque chose qui ne va pas. D'accord. C'est comme ça que moi je développe.
5: Et ça.
4: Voilà, okay. Je fais l'effort. Quand ça ne passe pas, j'ai dit non, il ne faut pas forcer. Mm. C'est qu'il y a quelque chose qui ne va pas.
3: Et
4: donc
3: puis
4: je prends tes gants.
3: Il y a des red flags. Hein. Tu vas voir une personne qui est en face de toi qui toujours veut tout savoir de toi.
5: Merci.
3: Oui, non, lady. Mm-hmm. On dit quoi?
4: C'est un signal quand même.
3: Voilà.
5: C'est pour ça que je parlais des critères.
3: Voilà,
5: quand je sens
3: savoir.
5: Que tu es en train de faire tout ça, bah, tu ne fais
3: qui
5: pas partie.
3: Qui pose des questions, mais tu as fait. Juste. Pour fouiller un peu, pour avoir de quoi dire. Mm-hmm. Donc, ce sont des signaux qui doivent nous interpeller.
5: Ça doit nous alerter.
3: Oui. Une personne qui ne, peut-être ne sait pas t'apprécier. Tu sens qu'il y a la jalousie, il y a l'envie. Mm. Tu vois, il y a quelque chose.
4: Ouais, ça, c'est pas faux. Hein. Mm-hmm.
3: Voilà, on ne le dit pas, mais il y a des red flags que l'autre nous donne.
5: C'est ça.
3: Mais sauf que par moment, on est tellement distrait qu'on ne...
4: Et même quand cette personne même t'apprécie, même elle m'a dit... Mais il y a quelque chose que tu devrais mettre la chose là. C'est pas trop ça.
3: En fait, ici, en Côte d'Ivoire, quand on dit...
4: C'est qu'on a compris.
3: Justement, donc, ce sont des choses...
4: Les points quand même à relever. Très important.
5: Pardon, tu voulais parler.
3: On est en train de finir, les filles. Est-ce que vous avez ça?
5: Déjà, Nadia.
4: Sérieux?
5: Une fois, j'avais une proposition d'emploi.
3: Okay.
5: Et puis, je suis allée dire à la même personne dont j'ai parlé tout à l'heure.
3: D'accord.
5: Donc, je lui ai dit, ça là, tu vas aller faire ça. Ça là, même là, ça te rabaisse. C'est comme si, c'est comme ça. Mais moi, je suis en train de parler à ma bonne personne.
3: Mm-hmm. Ouais, c'est ça.
5: Moi, je dis que c'est ma bonne personne qui me donne sa bonne version de la chose. Me donne le bon conseil. Tu comprends?
3: C'est ça.
5: J'ai laissé ça comme ça. Après, je m'assois et puis je regrette. J'ai dit, mais si je t'ai
3: pas dit... Parce qu'après, ça te revient en fait.
5: Ça me revient. J'ai dit, mais...
4: Ah, tu n'as pas allé bosser?
5: Je ne suis pas partie. Ah, et après ça, on a eu ce... Après ça...
3: Non, mais c'est ce que tu as dit. Quand tu as confiance en quelqu'un...
5: Confiance en la personne.
3: Franceline, tu t'es dit, c'est ta personne. Elle voit ce que tu ne vois pas.
5: Justement.
4: Mais elle ne voit pas ma galère.
3: Tu es aveuglée. Non, mais peut-être que... Mais peut-être qu'elle va te...
5: Tu sais ce qu'elle m'a dit?
3: Voilà, elle va te donner des raisons. Des raisons même. Mais assez claires.
5: Oui.
3: Pour te dire, là-bas, là, il y a ton malheur, là-bas. Il ne faut pas y aller.
4: Mais en même temps, on a confiance. Mais en même temps, là...
3: Ça sera vraiment la conclusion. Oui,
4: non, faut que... Tu peux avoir confiance, mais toi-même, là, qu'est-ce que tu ressens?
5: Tu ressens.
3: Oui.
5: Voilà, c'est ça aussi,
4: on peut te donner un conseil, mais toi, qu'est-ce que tu dis? Voilà, c'est ça. Moi, je pense aussi que c'est le même cas pour ceux qui veulent se marier. Hein.
3: Okay.
4: Je sais que quand ils vont parler avec coach qui est là, coach Nadia, elle parle. Mais je pense que dans le mariage même, là, pour parler, là, il faut être vraiment...
3: Ah oui, c'est vrai.
4: Faut pas
3: et
4: trop
3: puis après,
4: parler,
3: moi,
4: hein.
3: Je dis que quel que soit même le coach que tu as en face de toi ou l'ami que tu as, il faut toi-même te donner l'occasion de réfléchir de par toi-même.
5: Et puis
3: prendre ce... Fais ce qui te plaît aussi.
5: C'est ça.
3: Ce qui te plaît. Avec des mariages, il ne faut pas dire que c'est elle qui a fait que
5: je ne me suis pas mariée.
4: C'est ça. Qu'est-ce que tu dis en conclusion? C'est ça.
3: Les filles, oui, en conclusion, c'est quoi ton mot de fin aujourd'hui? Confiance, est-ce qu'on peut encore faire confiance de façon inconditionnelle ou bien il faut toujours avoir, faire attention à ce qu'on fait?
4: Moi, je dirais en conclusion qu'il faut faire confiance et même si on a eu à faire confiance, on a été trahi, il faut toujours faire confiance parce qu'on a bien envie aussi de se confier à quelqu'un.
3: C'est
4: mais
3: ça.
4: En même temps, parler à quelqu'un, mais il y a aussi toi, ton raisonnement qui doit venir analyser tout ce que vous êtes en train de dire. Donc, faut faire attention, avoir confiance.
3: Mais avoir confiance, oui, quand même. Espie, qu'est-ce que tu peux dire pour finir?
5: Ben, je rejoins Francine. Il faut faire des efforts quand même pour avoir confiance. Bon. Pour avoir confiance à nouveau.
3: C'est
5: parce
3: ça.
5: Que tu ne vas pas te fermer quand même. Tu ne vas pas te fermer. Comme je disais là, comme je disais, c'est un perpétuel recommencement, c'est la ça. Vie. Tu vas tomber, demain tu vas te relever, tu peux tomber sur une bonne personne, sur de bonnes personnes.
3: Exactement.
5: Voilà, donc tu ne vas pas te fermer pour ça.
3: Pour ça. Écoutez les filles, merci beaucoup. J'ai pris beaucoup de plaisir à faire cette émission en votre compagnie. Madame, monsieur, merci de nous avoir suivis. Forum Ivoire, c'est fini pour aujourd'hui, pour la semaine. Demain, ça sera une rediffusion. Et demain, à partir de 15h, vous aurez l'émission sur ulcères, gastrite, reflux, comment les prévenir et les traiter. Samedi 9h, dimanche 9h, vous aurez également d'autres rediffusions d'émissions pour vous permettre toujours d'avoir la bonne information sur Life Radio. On se retrouve la semaine prochaine par la grâce de Dieu. D'ici là, portez-vous bien. Francine CI, Espérance, je vous fais plein de bisous.
4: Merci et bisous.
5: Merci à toi. Bye.

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1: Au sommaire de cette édition, le ministre de l'Intérieur et de la Sécurité, le général Vagondo Diomandé, renforce les capacités opérationnelles de l'ONPC. Sur le continent africain, le premier ministre Sébastien Lecornu en visite officielle au Maroc. Et puis à l'international, l'Union européenne toujours en quête d'un accord sur un nouveau paquet de sanctions contre la Russie. Merci d'être à l'écoute de Life Radio. Place à votre point d'information. Bonsoir, fidèle auditeur. Le ministre de l'Intérieur et de la Sécurité, le général Vagondo Diomandé, a remis 26 nouveaux véhicules à l'ONPC pour renforcer les capacités d'intervention des secours en Côte d'Ivoire d'un coût de 2,675 milliards de francs CFA. Cette dotation comprend des ambulances, camions d'incendie, fourgons-pompes, véhicules de liaison et un poste de commandement mobile. Ces équipements visent à réduire les délais d'intervention, améliorer la prise en charge des sinistrés et renforcer la protection des populations face aux catastrophes. Le ministre a également appelé les citoyens à préserver ces matériels et à éviter les actes de vandalisme contre les services de secours. Dans l'actualité africaine, la visite du Premier ministre français Sébastien Lecornu au Maroc marque une nouvelle étape dans le rapprochement entre Paris et Rabat. Avec une importante délégation ministérielle, la France entend renforcer sa coopération avec le Royaume dans des domaines clés comme l'économie, la sécurité, l'énergie et les investissements. Ce déplacement confirme la volonté des deux pays de consolider un partenariat stratégique après le réchauffement de leurs relations diplomatiques. Ailleurs dans le monde, l'Union européenne a décidé le mercredi 15 juillet de renvoyer au 23 juillet un éventuel accord sur de nouvelles sanctions contre la Russie et a maintenu jusqu'à cette date le plafonnement du prix du pétrole exporté par ce pays qui venait à échéance ce mercredi. Faute de compromis entre leurs représentants à Bruxelles, les 27 ont reporté leur décision à la semaine prochaine sur ce nouveau paquet de sanctions, le 21e depuis l'invasion russe de l'Ukraine en février 2022. C'est la fin de ce journal. Merci de nous avoir suivis. Excellente soirée sur nos antennes et restez sur To Life.

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0: 18h, Abidjan, nous sommes bel et bien avec vous. C'est bien sûr le grand show. On est toujours content de vous retrouver pour la fin, pour la chute de la journée, en musique, en discussion, en échange au 27 225 49 880 également avec des invités d'émission. C'est le grand show tous les jours, tous les soirs, du lundi au vendredi 18h20 sur Life Radio. Guy Pacup, sommier localisé sur la bande FM. Toujours avec la team Showchuck, Manu, le modérateur. Modérateur, bonsoir et bienvenue.
1: Bonsoir, Guy Pacup, sommier. Tu es vêtu d'un blanc, ça c'est le signe de la paix.
0: Effectivement.
1: Et moi-même, pareillement, et Manu aussi. Ah, ils deux sont là, on s'est parlé ou bien? Bon, ok, d'accord. Aujourd'hui, on est là pour faire le show et le proverbe du jour, c'est un bon chasseur ne gaspille pas ses munitions sur un vélité.
0: Vraiment, parce que vélité, il n'a pas besoin de choses de. Parce,
1: ouais, donc on va gâter le coin, non, ou bien Manu. Ouais.
2: C'est pas ce qu'on s'était dit.
1: Hein, on s'est dit quoi?
2: C'est quoi?
1: Ah, Keshan, on dit quoi?
0: On va gâter le coin.
1: Faut gâter le coin.
0: Arrêtez, arrêtez d'embrouiller les oreilles des auditeurs, s'il vous plaît.
2: Bah, écoutez, on va gâter le coin. On vous a déjà dit, on est prêt et on va gaspiller nos munitions sur vous, les munitions du bonheur aujourd'hui. Pendant deux heures, ça change pas, ça chauffe pas, c'est toujours pareil. Oui, on va gâter le coin. Merci.
1: Gâter le show.
2: J'ai une belle voix, Cédric.
0: Allez, merci. Gatma débat maintenant avec cette première flèche musicale. Petit retrouve, voilà. Bonne affaire, Vouline Dela sur la radio.
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Allez, belle ambiance dans le grand show. Il est sur les platines en Mr. B DJ. Allez, tout à l'heure, sinon, voilà, dans quelques secondes, on aura les nouvelles du pays.

0: Mesta Stella sur la radio. Allez, merci beaucoup pour cette belle parade musicale by Mr. B DJ. On se fait un petit break pour remplir la case nouvelle du pays. Et c'est maintenant
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2: Bonsoir, ça va, bon arrivée.
3: Bonsoir, ça va, bon arrivée.
0: Lorsque vous entendez ce son, c'est forcément les nouvelles du pays ou des astuces, voilà, ou ouais. Encore. Que sais-je encore, voilà. Aujourd'hui, qu'est-ce qu'on a au menu, là?
2: Tu peux marquer premier, mais tu ne peux pas être premier. Hier, il y a eu une Angleterre qui a joué face.
4: Ah, c'est nos rêves sur TikTok.
2: Moi, t'es découragé. C'est une rêve sur TikTok, mais bon, ouais. Écoutez, hier, il y a eu le match qui opposait l'Angleterre avec l'Argentine. Mm-hmm. Et c'est un match, un très, très beau match qui s'est soldé par un 2-1. Un peu dans le style de la Côte d'Ivoire, sinon des pays de l'Afrique, parce que ça a commencé avec la victoire de l'Angleterre.
4: Genre,
2: sinon,
4: l'Angleterre, même comportement que les
2: Africains. Même comportement, même chose, copier-coller, en fait.
4: Méchieux.
2: Tu vois, méchieux. Et il se trouve que, malheureusement, ils ont trouvé quelqu'un sur leur chemin. Bah, j'ai pas envie de montrer que je favorise qui que ce soit, mais Messi est fort. Hé, les gars, Messi est fort.
4: Mais pour montrer que tu favorises, c'est normal parce que le football là, faut choisir.
2: Vous savez, on n'est pas obligé de l'aimer, mais on est obligé de reconnaître qu'il est fort. Franchement, il est très fort et il a fait un match.
4: Il
2: est très fort.
4: Ah, ok.
2: Voilà, il a fait une performance incroyable.
0: Cristiano Ronaldo aussi est fort. Kylian Mbappé aussi est fort.
2: Mais Messi est plus fort que toutes ces personnes-là.
4: Amad Diallo aussi est fort. Drogba est fort.
2: Ils sont forts. Messi est fort aussi. Point. On parle de l'Argentine, ceux qui n'ont pas gagné, ils sont à la maison. C'est ceux qui sont sur le terrain,
4: c'est ça.
2: Donc finalement, ce dimanche, il y aura la finale de la Coupe du Monde avec l'Argentine et l'Espagne.
4: Ouais.
2: Voilà, donc on attend de voir la suite de ce beau match qui repartira avec cette belle coupe. Voilà, dimanche, on se donne rendez-vous pour regarder tous le match. Et là, on va parler. Tu voulais dire quoi ?
4: Mais n'oublie pas aussi qu'il y a Drogba aussi, actuellement, qui fait sensation un peu sur les réseaux sociaux. Hein, parce qu'il avait donné au début du mondial, il avait donné son pronostic.
2: Oui, il avait donné son pronostic, c'est vrai. Non,
4: il avait dit que l'Argentine allait remporter. Et aujourd'hui, l'Argentine est en finale.
0: OK.
4: Donc ça s'est réveillé.
2: J'en avais même parlé ici dans la rubrique parce qu'il y a beaucoup de personnes qui n'ont pas apprécié. Selon eux, ils devaient dire non, la Côte d'Ivoire pouvait remporter les images.
4: Les
2: gars,
4: soyons réalistes.
2: Ils connaissent le football, c'est mondial, ils savent de quoi ils parlent.
0: Et puis depuis, ils sont revenus là, mais ils n'ont pas encore fait de communiqué, ils n'ont pas fait de conférence, rien. On est là, on est
4: les gars. Ils sont en vacances. Ils sont en vacances.
2: Jouer avec leurs amis. Voilà, on a vu de belles images.
4: Le stress est trop.
2: Ils ne peuvent pas retrouver les proches.
0: Au moins, l'équipe dirigeante, au moins, de cette équipe-là, au moins. La team dirigeante, au moins.
2: Communiquer pour dire
0: non,
2: pas Dio.
0: Ils ont perdu dans ces. On s'en
2: c'est
0: fout.
2: Gâté.
0: Et on va dire pourquoi ils ont perdu, mais c'est qui s'est passé là-bas.
4: C'est
2: depuis
4: mieux.
2: Depuis, nous, on perd la gagne. Il y a eu des explications. L'explication de moi, elle est bien mal dedans. Donc, c'est mieux, ils vont laisser.
0: Il n'y a pas de. On y va.
2: On
0: pour
2: y
0: la
2: va.
0: Suite.
2: Et là, on va parler d'un drame qui a été vraiment évité de peu à Niamey. Il se trouve qu'il y a un train qui a failli percuter un individu qui s'est couché sur les rails. Il a pu se réveiller à temps. Il dormait. Et visiblement, en état d'ébriété, il a expliqué qu'il s'était allongé pour faire la sieste, en fait, après une longue marche. En fait, ça fait rire, mais il a failli être percuté comme ça.
4: Seigneur Jésus.
2: Parce qu'il est venu s'allonger sur les rails.
4: Comment on peut aller faire sieste sur les rails?
2: Donc, le drame a été évité de peu. J'imagine sa femme à la maison.
4: Moi, j'imagine. En fait, je suis en train d'imaginer la scène.
2: Comme ça, il est marié. Non, mais ça faisait. C'était quand même compliqué, bizarre. Et à partir d'aujourd'hui, il est important parce que ça, c'est vraiment un bel acte qui a été posé par la population de Yopougon-Niangon. Okay. Il se trouve que, voilà, on connaît les répressions de fraude et d'infractions, aussi d'hygiène publique et d'aliments, parce que c'est important. Mm-hmm. Quand vous partez manger la nourriture quelque part dans un espace, ça peut ne pas être grand, mais ça doit être propre.
4: Propre quand même.
2: Voilà. C'est la moindre des choses. Hygiène. Et la population a remarqué que franchement, il y avait une très mauvaise hygiène dans ce kiosque-là.
4: Okay.
2: C'était pratiquement peut-être mangeable, mais c'était très sale.
4: C'est Koto.
2: C'était quoi?
4: Koto.
2: C'est du Ghana.
4: C'est comme ça, les gars, on les appelle.
0: Non, nos frères guinéens qui vendent les propios des kiosques.
2: C'était un espace très, très insalubre. Donc, grâce à la vigilance, on va dire, et les dénonciations,
0: Dénonciations,
2: oui. C'est un kiosque qui a été finalement fermé.
0: Super.
2: Ce 16 juillet. Donc je pense que c'est une très belle chose. Et puis ça va en même temps inciter le maximum de personnes qui regardent des gens qui préparent dans des conditions très insalubres. Parce qu'il y en a, hein. Franchement, il y en a beaucoup.
4: Est-ce que,
2: mais on met pas la lumière là-dessus.
4: Vous êtes déjà parti aller au kiosque, pardon, acheter un plat de spaghetti et puis le gars il n'a pas lavé sa mamie depuis 2 semaines et puis gratte de
0: fois. Non, ça se fait pas.
4: Et puis il a vécu ça.
2: Et huile de gabala.
0: Il y a également, comment on appelle ça, des shawarma, des coins de shawarma également. Une fois, moi je suis allé prendre un shawarma, vraiment j'ai tiré ma tête pour.
4: Voilà,
0: franchement, c'était pas propre.
4: C'était pas
2: parce
4: bon.
2: Après, on ne sait pas c'est quoi la cause des indigestions.
0: Moi, je pense que insister pour que les gars se lavent les mains avant de
4: servir. Les agents pardon, de l'insalubrité doivent faire incursion souvent. Mais ils le font déjà.
2: Ils doivent
4: plus le faire dans ces endroits-là.
2: Pour qu'ils puissent vraiment et véritablement faire le travail convenablement, il faudrait que des personnes puissent dénoncer comme ces populations-là l'ont fait. Il faudrait qu'on puisse leur dire, bon, il y a un coin ici qui n'est pas salubre, il y a un tel coin qui est bizarre. Comme ça va, ils sauront où partir. Parce que comme je l'ai dit, après on a mal au ventre, on a un problème, on ne sait pas ça vient d'où. Et en réalité, c'est dû à ça. C'est dû à ça. Voilà, donc vivement que ce genre d'action-là puisse continuer. Moi, je me rappelle, je pense qu'il y a beaucoup de mois, je suis allée acheter un garba. J'achète le garba au quartier, je viens et puis je lui ai dit, ah, que lui, il est trop noir, en fait, qu'il change. Le gars à côté dit, non, hein, c'est ça qui rend juste, il ne faut pas changer. J'ai dit, mais... j'étais choquée. J'ai dit, mais en fait, comment on peut se plaire dans ce genre de
4: après,
2: truc, en fait.
4: Après, c'est une habitude, non? Ils ont l'habitude d'entendre ça, donc eux se disent que c'est la norme. Oh, ça, mais ça rend malade.
2: Ils aiment ça, en
4: moi,
2: fait.
4: Pas dit,
2: il y en a qui aiment, c'est qui n'est pas propre.
4: J'ai acheté un sandwich quelque part, là. La dame, elle vient. Tu veux pour combien? Elle était à un endroit, là.
0: Ah, c'est de la
2: et puis elle prend l'argent, la
0: bouteille avec sa main.
4: Vrai, vrai, hi. J'ai dit non, et madame, excusez-moi, j'ai reçu un appel là, je reviens.
2: Je
4: me suis retenu, je suis parti.
2: Parce que quand tu as dit lave la main, ça sera compliqué, voilà. Et puis après, il y a notre diva José qui est officiellement nominée aux AFRIMA 2026 dans la catégorie Best Female West Africa, donc meilleure artiste féminine d'Afrique de l'Ouest. Et elle va représenter fièrement et dignement la Côte d'Ivoire, voilà, face à de grandes figures de la musique africaine, au même titre qu'elle. Donc, Amazon, combattant, n'hésitez pas à soutenir cette diva qu'elle est pour la Côte d'Ivoire.
4: Et parce que là-bas, on vote.
2: Vivement qu'elle revienne, oui, on vote également.
4: Donc, allez-y voter.
2: Vivement qu'elle revienne avec le trophée.
0: Oui, je pense qu'il y a Côte d'Ivoire également qui est nominée. C'est Afrima. Il y a Côte d'Ivoire également qui est nominée.
2: C'est ça. D'accord, donc c'est bon pour les news.
0: Merci beaucoup. Allez, on se fait une pause et on se reprend juste derrière pour la suite. Ne décrochez pas. On va se réécouter encore une fois la nouveauté. Elisa a signé Révolution pour voter ça et ça ISO sur la chanson. Voilà, petite pause et on se reprend juste derrière également. Big up à Zokora.

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0: Allez, célébration de l'amour de nos auditeurs. Voilà, on parle d'amour et elle fait son entrée dans le studio. C'est bien sûr Erika, notre commercial, chic commercial, j'allais dire. Allez, dédicace de nos auditeurs maintenant, vas-y. Vas-y, tu fais tes dédicaces, s'il te plaît.
1: Merci.
0: Mr. B, envoie-moi du son, s'il te plaît.

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1: 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Vous le savez, c'est tous les soirs du lundi au vendredi 18h20 sur Life Radio, le grand show, l'émission de divertissement de la descente. Le modérateur Manu Guy, pas comme son mieux au contrôle de cette émission. Et elle est avec nous, Andy Meria, Andy Amera, et tout à l'heure dans l'échange avec elle, Andy Amera.

Ah tiens, moi dédié à Nelly Seigneur. Force à toi, ma grande. 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
1: On dit, ah, Mera, écoute ça. Écoutez ça, écoutez ça, écoutez ça, kiffe ça. Le modérateur, si t'as remarqué son petit sourire.
2: On est d'écouter,
1: on dit, mais attends, tu as dit quoi?
3: Oui, il dit forcément, j'ai remarqué le sourire.
1: Le sourire, ouais.
3: Ça passe pas.

0: Allez, nous sommes en compagnie de Miss Anna Boady, à l'état civil, voilà, la dame de Ara, voilà, et j'aimerais saluer notre chic grande dame ministre Arlette Badou, voilà, qui devient également d'Ara. Et là, c'est l'artiste India Meria qui est avec.
1: Mera,
0: voilà. En joyeux, vous comprenez, l'autre Meria, voilà. Ok, Andy, ça va, ça se passe bien, bonsoir, oui, bienvenue. Et sur ce tuto, c'est la famille tranquille, on ne fait pas timide. Voilà, donc faut faire ce point, tu décroches tes bras, voilà. On n'est pas en classe, voilà. Andy, tu pouvais tout faire, genre peut-être travailler dans un ministère quelque part là-bas, mais pourquoi avoir choisi la musique?
1: Oui, c'est mon appel.
0: C'est ton appel. Ah, c'est le Seigneur.
2: Appel.
0: We receive.
2: D'accord.
0: Ah, d'accord. Donc, pardon. Oui, Manu, désolé. Oui, Andy Meria, du coup, c'est quoi l'appel? Vous êtes chantre? Chantre ou vous
2: artiste
0: chantez
2: chrétienne.
0: Artiste chrétienne,
1: oui, artiste
0: simplement.
1: Chrétienne.
0: Artiste chrétienne, voilà, d'accord. Du coup, là, le titre, c'est quoi? C'est Acharaza?
1: Le titre de quoi?
0: Le titre de ce qu'on apprécie, là.
1: Avancer.
0: Avancer. Ah, c'est-à-dire avec toi, on part devant seulement, on ne recule pas. Voilà. Mais on regarde un peu derrière pour savoir ce qu'on a fait un peu comme boulot ou bien comme rétrospection pour mieux se projeter. Voilà,
1: c'est ça, tu regardes, puis tu avances. Okay. Tu regardes, tu vois ce que tu as fait, ce qui n'a pas été bon, ce qui était bon. En fonction de ça, tu regardes, puis tu avances.
0: D'accord.
3: Moi, je vois Mera. Mera, est-ce que c'est le nom ou c'est quelque chose qu'on s'est attribué? Parce qu'ici, quand on dit la Mera, c'est genre la mer, quoi, tu vois.
1: Bon, Mera, c'est un nom révélé.
3: Révélé.
1: Okay. Oui, ça veut dire être au sommet.
3: Révélé, c'est-à-dire.
2: C'est un nom en hébreu, c'est ça?
1: Attention. Oui, en hébreu.
3: Ah, okay.
0: Donc, du coup, tu dormais comme ça et puis le nom.
1: Non, pas la prière.
0: Pas la prière. D'accord. Donc là, tout de suite, si je ferme mes yeux et que je m'apprie. Donc, du coup, tout de suite, si Guy Pacamsomia ou Manu, le modérateur, ferme ses yeux, il commence à prier, ils vont lui dire quelque chose.
1: Bon, ça dépend, et chacun son intimité.
0: Manu, pardon, tu peux faire ça,
2: chacun son expérience.
0: Attends, les gars, regardez. Oui. La révélation, vas-y.
2: La voix qui parle.
4: Ma fille, à partir d'aujourd'hui, tu t'appelles Mera.
2: Tu vois comment tu n'es pas concentré, là.
0: Ok, allez, Andy, Mera, allez, c'est quoi le projet, justement, avec Avancé?
1: Avancer, comme je le dis, Avancer, c'est un single qu'on vient de faire sortir le mois de juin.
0: Okay.
1: Et présentement, on suit ça un peu pas à pas, parce qu'on arrive là où on doit arriver.
0: D'accord, super. Ouais. Du coup, tu n'as pas été influencé par d'autres gens que de rester focus dans le gospel. Tu pourrais faire du zouglou, une belle femme comme toi dans le zouglou, ça serait pas mal, hein?
1: Ouais, c'est vrai, mais c'est comme je viens de dire, c'est mon appel.
0: C'est l'appel,
1: en fait.
0: Oui. L'appel a eu lieu à quelle heure?
3: C'est toujours 16h.
1: Oh, comme je disais, en fait, étant petite, j'aimais beaucoup chanter. Mais je ne savais pas qu'un jour, il allait venir servir le Seigneur, chanter pour sa gloire. Sinon, moi, je chantais tout sorte. En fait, je ne triais pas. En fait.
0: Okay.
1: Et c'est quand j'ai grandi et que maintenant, j'ai reçu l'appel de le servir.
3: Mais ça a déclenché à quel moment?
1: À l'âge de 14 ans.
3: 14 ans.
0: Ah, okay.
3: Donc, c'est à partir de 14 ans que Mera a commencé à chanter.
1: Je chantais dans un groupe musical jusqu'à ce que j'arrive à là.
3: Ok.
1: Et
3: tu as été coachée par qui?
1: Personne, hein.
3: Personne.
1: Dans le groupe, jusqu'à lui, en partant à l'église, on chantait là-bas. Mm-hmm. C'est comme ça, je me formais jusqu'à ce que...
2: Mais dans le groupe, il y avait un maître de cœur,
1: oui,
2: ça?
1: Oui, effectivement.
2: Okay.
1: Mais quand tu as un appel... Avec Dieu, peu importe...
0: Les gars, attendez, elle va répondre d'abord.
1: Avec l'appel, peu importe... Si tu sais chanter, si tu ne sais pas chanter, quand Dieu te saisit, te dit tu es appelé à chanter pour sa gloire, il ne regarde pas la voix.
0: C'est ça.
1: Nous, les humains ici, on aime regarder ah, la belle voix. Non, Dieu n'est pas comme ça.
3: Mais je pense que si tu es appelé à chanter, c'est que Dieu te donne la voix pour. Parce qu'en réalité, faut qu'on apprécie ce qu'on entend.
1: Oui,
3: il te donne le don nécessaire afin qu'on puisse apprécier.
1: Mais il n'y a pas aussi ça. On ne regarde pas ça aussi.
3: Mais adorer, tu as fermé tes yeux.
2: Même adorer la mère d'autres. Oui, mais aussi, on a pour habitude de voir des artistes chrétiens, mais des chanteurs composer leur musique à partir des paroles de la Bible ou bien même des cantiques populaires même de l'Église. Mais pourquoi toi, tu as choisi de faire la différence avec cette chanson?
1: Bon, ça, avancer, c'est ma vie. Hein. Je veux le dire, c'est ma vie.
2: D'accord.
1: J'ai vu, en fait, tout de là où je suis quittée, puis de là où je suis arrivée présentement. Ils sont ceux-là que j'ai composés, j'ai écrit, puis j'ai... Tout ça, c'est rendre grâce à Dieu, en fait.
0: Okay. On rend grâce à Dieu. On va s'écouter encore une fois. Andia Mera, qui est avec nous, pour défendre justement son single Avancé. Voilà. Et derrière, il y aura un album. Il y a une EP qui arrive là.
1: Oui.
0: D'accord, super. Allez, on s'écoute Avancé de Andia Mera sur la radio. Merci.

0: Andy Améra avec nous dans le studio de Life Radio, dans l'émission Le Grand Show. Andy Améra, les titres avancés. Andy, tu as travaillé avec qui là-dessus? Est-ce qu'il est l'arrangeur?
1: Oh, l'arrangeur, ouais. C'est Wilfried.
0: Wilfried. Bon, d'accord, ok, d'accord. On retire que l'arrangeur, c'est Wilfried. Wilfried, sois salué, voilà, de ta localisation, voilà, sois salué. Allez, ne décrochez pas, chers auditeurs, on se fait une petite pause et on se reprend juste derrière.
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0: la vie, avancer, avancer, tu dois avancer dans la vie, quelles que soient les vicissitudes, quelles que soient les difficultés, quels que soient les obstacles et la force de te remettre en cause, voilà. Et avancer dans la vie, c'est pas Guy Pacom-Soumian qui le dit, c'est Andia Mera qui nous le dit. Allez Andia, on va parler des projets avant de se dire au revoir, voilà, des projets à venir.
1: Oui, les projets à venir, comme je le dis présentement. Mm-hmm. L'année passée, on avait sorti un EP de 6 titres.
0: D'accord.
1: Et maintenant, c'est cette année, le mois de juin, on a fait sortir un single qui est avancé.
0: Single avancé, d'accord.
1: Donc, okay. Nous sommes sur ça, en fait.
0: D'accord. Mediatou, c'est la promo.
1: C'est ça, la promo.
0: Quelques dates à venir, une grosse dédicace quelque part.
1: On va vous en éteindre une fois.
0: Voilà, également une tournée sur les paroisses. Tu as dit quelle paroisse?
1: Foi, Espérance, Amour.
0: Fort expérience à moi. On salue tous les fidèles également et la hiérarchie dirigeante de Fort Espérance et Amou. Oui. Oui. Tu voulais dire quelque chose?
2: Oui, moi je voulais juste savoir. Est-ce que quand vous faites sortir les EP, ça sort comme avant ou bien ça a changé un peu? Parce que le terrain a un peu changé. Hein. Maintenant, c'est le digital.
1: Oui, ça va un peu.
2: Ça va un peu? Mais vous misez aussi sur le digital, non?
1: Oui, ça va.
2: Ok.
0: Ça va un peu, vous arrivez à vendre quelques disques.
1: Oui, c'est ça, c'est bon.
0: D'accord, super. Allez, donc Andy Mera était avec nous, voilà, dans le grand show. Allez, Andy, c'est quoi tes réseaux sociaux pour qu'on puisse te suivre, là, justement?
1: Sur Facebook, TikTok, le même nom, Andy Mera, YouTube.
0: D'accord, Andy Mera, c'est, voilà, voici l'orthographe. Andy Andya, voilà, Mera, M-E-R-A. La Mera, tu connais la Mera de la Chine? Allez, Andy, on te fait gros bisous. Et puis, tu veux pas saluer ton pasteur? C'est la première fois
1: aussi, c'est un artiste aussi.
0: Voilà.
1: C'est un pasteur, donc je le salue aussi.
0: Ah, c'est lui ton mari en même temps?
1: Non, lui, c'est un pasteur.
2: Ah, okay. C'est un pasteur.
0: D'accord,
2: c'est
0: mari. Oui, mais elle est mariée. Oui, mais quand tu es mariée,
2: non,
0: là,
2: non, c'est juste
0: tu peux être
2: une
0: mariée,
2: question.
3: Si on te dit.
0: Que quoi?
3: Qu'elle est mariée, c'est
0: oui,
3: pas
0: elle est mariée, oui, c'est vrai, et puis quoi? Oui. Oui, Andia, tu t'es mariée, ouais. D'accord. C'est combien? Deux, trois enfants, c'est ça?
1: Oh, un seul.
0: Un seul, d'accord. Mais non, Andia, tu es très bien. Mais les gens te draguent beaucoup, franchement. Que tu sois dans le gospel, dans le coupé décalé, dans le zougou, dans le rap, on te drague. Faut le rappeler, faut dire aux gens que t'es belle. Voilà, c'est ça, d'accord. Il n'y a pas de souci. Donc...
1: Elle est douce, comme moi.
0: Oh. Merci d'être passé.
1: Allez, on va poursuivre
0: l'émission avec le sujet du jour. Voilà.
4: Yeah. 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
0: Le grand show, le sujet du jour. Allez, mais Andy avait pas parti. Bon, d'accord, faut rester. Non, reste.
2: Non, moi, il pense que le sujet est bon, même avec ce rage avec elle.
0: Faut pas bouger. Assez-toi. On poursuit. Tu as donné ton avis sur le sujet d'aujourd'hui. Oui, vas-y, Monet.
2: Voilà. Le sujet du jour dit rester en contact avec son ex pour le bien-être des enfants malgré qu'on est séparés.
0: Rester en contact avec son ex.
2: Pour le bien-être des enfants, malgré qu'on est séparés.
0: Oui, mais de prime abord, c'est quelque chose de logique et d'hyper important, voilà, parce que pour l'équilibre des enfants, c'est important qu'on se voit, qu'on se parle, parce que je lui ai dit, si l'enfant vit avec soit son père ou sa mère et le manque à gagner là, il faudrait que de temps en temps on fasse un programme pour qu'il puisse partir chez l'autre, donc on est obligé forcément d'être en contact, voilà. Mais là, après aussi, ça dépend. De la manière
2: dont on reste en contact.
0: Sinon, des manières dont on reste en contact, sinon dont on s'est séparé. Voilà. Mm-hmm. Allez, voilà, c'est le sujet d'aujourd'hui, la causerie d'aujourd'hui. Voilà. On vous attend au 27 225 49 880 pour donner vos avis et commentaires sur le sujet d'aujourd'hui. Allez, l'artiste gospel avec nous, chantre. C'est chantre ou artiste simple gospel? Les deux, d'accord. Ok, allez, Andia Mera, voilà. Achat.
3: Avec nous.
0: Voilà. Ah ouais, Achat a été revelé. Voilà. On va prendre l'avis de notre artiste. Voilà. C'est quoi ton regard sur la question de ce soir? Tu es pour ou contre le fait de rester en contact avec ton ex pour l'équilibre, pour le bien-être de l'enfant?
1: Oui, c'est normal. Mm-hmm. En tout cas, pour moi, pour ma part, c'est normal. Du moment que vous avez des enfants, non, c'est normal.
0: Okay. Mm-hmm.
1: S'il n'y avait pas d'enfants, c'était...
0: Chacun prend
1: son autre cas. Mais du moins, il y a des enfants, c'est normal. Puisque l'enfant doit connaître le père, il doit connaître aussi la mère, en fait. Non, c'est normal.
0: C'est normal de vous parler de temps en temps.
1: Bien sûr, à cause des enfants.
0: Malgré ce qu'il a fait, peut-être qu'il a eu un comportement qui te déplaît totalement et ouais, tu t'es même
2: juré. Il a causé la séparation.
0: Ouais, au-delà même de la séparation, tu t'es juré de ne plus lui adresser la parole, mais pour le bien-être de l'enfant.
1: Des enfants.
0: Tu pourrais éventuellement passer là-dessus. D'accord, merci Randia. Allez, oui,
3: Mani. Moi, je pense que c'est tout ce qu'il y a de plus normal et de plus logique, hein, de rester en contact pour l'enfant. Voilà, et c'est pour l'enfant qu'on le fait. Si on décide d'arrêter de se parler parce qu'on ne s'aime plus ou parce qu'on n'est plus ensemble alors qu'on a un enfant, c'est qu'il y a vraiment un problème. C'est que là, en fait, il y a un problème. Sinon, ce qui est naturel, et pour l'équilibre, comme Guy Pacom l'a dit, de l'enfant, il faudrait impérativement qu'on soit en contact. L'enfant a besoin et de son repère qui est son père et de du remède qui est sa mère. Donc, il a vraiment besoin des deux parents.
0: Quand tu le fais, tu le fais bien. Hein? De son repère qui est le père et de voilà, remède qui est la mère. Non, d'accord, on remède, très bien.
2: Il y a les remèdes, là.
3: Qui est sa mère. Donc, voilà, c'est normal. Maintenant, c'est vrai qu'il y a des situations qui peuvent être assez spécifiques, tu vois. Donc, il y a certaines conditions qui pourraient emmener la mère à peut-être éloigner l'enfant du père ou qui pourraient emmener le père à éloigner l'enfant de la mère. Je prends un exemple. Quand on a affaire à un père, par exemple, ça reste un père, hein, oui. Mais un père qui n'est pas correct. Un père,
2: faut dire le nom.
3: Un meurtrier, par exemple.
2: Ah, ok. D'accord.
3: Un père qui bat sa femme. On voit des cas ici de maîtres. Ils ont des familles, mais ils sont des meurtriers, tu vois. C'est ça que c'est une personne qui est aussi déséquilibrée, tu vois. Il peut avoir un problème mental. Voilà. Tout ça, ça ne favorise pas le bien-être de l'enfant. Et quand tu sais que ça pourrait ne pas favoriser le bien-être de l'enfant, l'empêcher de grandir sereinement, là, tu peux l'éloigner de son père. Okay. Et jusqu'à ce que le problème puisse se rétablir. Ou de sa mère. Ouais. Sinon, si le problème persiste, bah, tant qu'il est éloigné et qu'il vit mieux et qu'il vit bien, ça reste son père. Mmh. Mais tranquillement, voilà, ils ne se rendent pas forcément ensemble. Mais tu ne dénigres pas pour autant la personne qui représente son père. Quoi.
0: D'accord, super. Allez, voilà, on va prendre quelques avis de nos auditeurs. Voilà, sur la page Facebook de Life Radio.
2: Voilà, on va déjà commencer par le premier qui s'appelle, bon, c'est une femme, elle s'appelle Patricia Nguessan. Elle dit bien sûr que lorsqu'il y a des enfants au milieu de vous, l'ex doit demeurer en contact avec l'autre. La séparation ne signifie pas la fin de la collaboration vu qu'il y a l'éducation et l'accompagnement des enfants.
0: Effectivement.
2: Cependant, il est primordial de définir convenablement un rayon de proximité pour ne pas gêner le nouveau compagnon. Voilà. Les histoires de on s'en va rendre visite à Pape ou à minuit là. C'est ce qu'elle a écrit. Voilà. Il y a Komena Enza Kofi Roger qui dit ça dépend de comment on s'est laissé. Voilà. De ma part, j'ai connu la mère de mon enfant avant. Donc, je pense que oui, on peut rester en contact. Voilà. Et il y a Nadine Kwame qui dit c'est impératif même. Du moment où vous avez des enfants, c'est impératif. Elodie Amondi. Épouse Aliko. Elle dit quand on est séparé et qu'on est dans une nouvelle relation, sérieusement, il est mieux de passer la main au nouveau conjoint. Voilà, parce qu'il y a des ex qui sont très toxiques.
0: Très, très, très toxiques.
2: Voilà. Donc, attends, si je comprends bien, Jean, tu confies ton enfant au nouveau conjoint, quoi.
3: Mais.
0: Ça lui parle.
2: Non, j'ai pas bien compris la partie, là.
3: Mais tu peux confier ton enfant au nouveau conjoint. Parce que. Confier son enfant, c'est quoi?
2: C'est comme si lui prend soin de l'enfant, tout et mais tout. Toi, lui, tu ne dois plus être en contact avec la mère.
3: Non. Tu es en contact, mais dès l'instant où l'enfant vit sous le toit de ton nouveau compagnon, tu es obligé de confier. Parce que confier, c'est éduque mon enfant. Parce que s'il est chez toi, c'est que tu le dis aussi. Ouais. Tu vois, tu le dis plus que moi.
2: Okay.
3: Donc, voilà, je te le confie.
2: D'accord,
3: quoi.
2: Donc on continue. Il y a Balak Debamba qui dit si c'est pour rester en contact, pour faire autre chose, c'est que ce n'est pas la peine.
0: Ok, pas de soucis, voilà. Merci beaucoup à nos auditeurs qui ont posé leurs commentaires sur le sujet de ce soir. On va prendre l'avis de modérateur pour boucler.
2: Oui, déjà pour commencer, moi de mon côté, je dis qu'il faut vraiment rester en contact pour éviter que les enfants prennent des routes comme les routes qui mènent à la drogue. Voilà, et pour les amener, parce que dehors, ce qu'ils voient dehors, ce qu'ils copient dehors, c'est pas c'est quoi. Donc si le parent n'est pas là pour recadrer l'enfant, si le père n'est pas là, parce que le plus souvent dans les familles, c'est le père qui a le caractère le plus dur, tu vois. Et l'enfant, vraiment, il est beaucoup correct quand il est en face de son papa. Donc le père doit être là, la mère doit être là, même si chacun est dans son foyer. Et on doit se limiter aux enfants. Il ne faut pas que ça aille au-delà de ça. Maintenant, il y a des cas aussi où la mère ou le père peut se servir de l'enfant pour manipuler l'autre.
0: Effectivement.
2: Voilà, dans ce cas-là, moi, je pense qu'il faut consommer directement la séparation.
0: C'est beaucoup
2: l'enfant n'a qu'à rester là-bas chez quelqu'un. En tout cas, la personne qui se sent capable de vraiment éduquer l'enfant et de miser sur l'enfant.
0: Mmh. Ok, d'accord, merci, modérateur. Allô, bonsoir.
5: Hello, la team du Grand Show, bonsoir.
0: Bonsoir.
1: Hello.
0: Oui, bonsoir, famille. Comment on va ? Ça va bien, tranquille, carré ?
5: Tranquille, ça va. Quand j'entends ma Manu chérie, je...
3: quand je t'entends, je fonds, en fait.
0: Super, ça fait plaisir. Allez, vas-y, donne-nous ton avis sur le sujet de ce soir.
3: Non, jaloux.
5: Alors, le sujet est bien intéressant, je l'aime bien. Et je dirais qu'il n'y a pas une affaire d'ex quand il y a un enfant qui vous lit. Quand un enfant lit à quelqu'un, ça ne peut pas être ton ex. C'est-à-dire, tu ne peux pas dire ton ex comme s'il n'y a rien eu entre vous. Il y a déjà l'enfant qui est là. Donc, garder les contacts, je dirais même que c'est primordial pour l'enfant. Mmh. Parce que même étant dans un nouveau foyer, l'enfant sait, à un moment quand il va grandir, il va comprendre que c'est soit c'est pas son papa, soit c'est pas sa maman. À cet instant-là, il va vouloir savoir, bon, mon papa est où, mon papa a fait... Donc, en tant que tu es là, depuis la base, ça te permet de quand même, sans vouloir trop t'imposer, hein, de quand même garder les liens avec tes enfants. Mmh. Savoir que oui, c'est vrai, maman est ici, mais papa est là-bas. Ça, si en tout cas, ça se passe dans la bonne entente et dans le respect de la nouvelle relation de chacun, okay. Pas de souci.
0: Et lorsque...
5: Mais si, maintenir les anciens temps.
0: Non, vas-y. Termine, vas-y.
5: Ok. Je disais, si maintenir les anciens contacts devient toxique, il faut savoir se séparer.
0: Ok. Tranquille. D'accord, super.
5: Parce que c'est pas parce qu'il était maintenu à côté de tes enfants que tu as voulu gâter ma nouvelle relation.
0: Exactement. Pourquoi ? Exactement. D'accord. Merci beaucoup d'avoir appelé. Allez, on ensemble et bonne écoute radiophonique.
5: Merci, famille.
0: Allez, on ensemble, voilà. Allez, Andia Mera, et toi, je veux dire, malgré la séparation avec X ou Y pour le bien-être de l'enfant ou sinon des enfants, toi, tu pourrais rester en contact avec l'ex en question. Ça, c'est de un. Maintenant, de deux, si je veux dire, à chaque fois que l'enfant part, chez ton ex, en fait, qui est son père, il revient avec un nouveau comportement, mais qui va de mal en pire. Ce serait quoi, je veux dire, ta position là-dessus?
1: Bon, si c'est comme ça, moi, je vais mettre...
0: Une barrière.
1: Une barrière pour le moment, jusqu'à ce que pourra voir ce qui va arriver.
0: D'accord, super. Allez, bon, cette fois-ci, on va te dire au revoir. C'est quoi, tu retournes à Ara ou t'es à Abidjan?
1: Je suis à Abidjan.
0: Ah, okay. J'aimerais saluer monsieur Aaron Jean et la ministre Arlette Badou. Voilà, également Charlotte Kwame, toute ma famille. Voilà. Et puis, gros bisous à la population de Ara. Et puis à l'église, foi d'espérance d'amour. Foi, espérance, amour. On salue le pasteur.
1: Lui, c'est ce uniforme.
0: Non, on reprend.
1: Lunus Osenifort.
0: Lunus, attention. Okay.
1: Osenus
0: Osenifort. C'est pas Cosenus, c'est pas Unus, c'est pas Sinus Cosenus, c'est Lunus Osenifort. D'accord, ça marche. Également, on salue les foyers qui sont là, on va les nommer. C'est Cyril et puis Gabriel.
1: Avec Kevin. Ange,
0: Allez, gros bisous à Andy Améra. Voilà, avancez sur la radio. Merci d'être passé. Ciao.

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0: 19 à passer de 2 minutes sur les ondes magiques extraordinaires de Life Radio. On est heureux de vous accompagner tous les soirs pour la chute de la journée tout en vous divertissant. Voilà, c'est bien sûr le grand show, l'émission. 18-20h du lundi au vendredi sur la 107.7 comme tu l'entends. Et ce soir, nous serons en compagnie de l'entrepreneur culturel et président de l'APRODEM. Si j'ai nommé monsieur Angelo Kabila. Allez, accrochez-vous, ne déconnectez pas. On est là, c'est jusqu'à 20h. Améati sur la radio.
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0: Allez, il est avec nous, il faut le rappeler aujourd'hui, président de la ProDMC, également manager producteur, enfin on dira entrepreneur culturel. Angelo Kabila est avec nous. Bonsoir, rebonsoir, bonsoir et bienvenue dans le grand show.
1: Bonsoir, bonsoir à tous.
2: Bonsoir, président.
0: C'est toujours un plaisir de te recevoir dans cette émission. On espère que les nouvelles sont bonnes.
1: Très bonnes.
0: Très bonnes, super. Allez, président, là on va boucler le sujet de ce soir. Alors, nous parlions à l'instant de se séparer, enfin de rester en contact
2: avec son ex pour le bien-être des enfants malgré la séparation.
0: Voilà, tu es pour ou contre cet état de fait-là, ton avis là-dessus?
1: Non, moi c'est plus que nécessaire. Mm-hmm. On n'a pas pour ou contre pour l'éducation des enfants. Et puis, après, l'amour, ce n'est pas la guerre.
0: Effectivement.
1: Quel que soit, c'est pourquoi il faut toujours bien se séparer.
0: Bien se séparer, ok.
1: Parce que les enfants, ils n'ont pas demandé à naître. Mm-hmm. Ils n'ont pas subi les problèmes des parents.
0: Mm-hmm. Okay.
1: Et avec du recul et de la réflexion, au pire des cas, il faut trouver un canal à établir pour l'éducation des enfants.
0: Super, la priorité, les enfants.
1: C'est ça.
0: D'accord, super. Allez, chers auditeurs, c'était là la discussion d'aujourd'hui. Allez, demain, on fera le récap des sujets évoqués durant cette semaine. Allez, focus sur l'invité de ce soir. Mr. B, merci de tout m'écaler. Manu, c'est bon, on peut y aller?
3: Ben, viens.
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0: là-bas.
1: Oui, quoi, je pense que on va se calmer et puis on va faire un focus sur notre invité, voilà.
2: Il est des hommes qui ne cherchent pas la lumière. Il a créé pour que d'autres puissent y écrire leur destin. Dans les coulisses des plus grandes réussites de la musique ivoirienne se cache parfois un nom qui résonne avec autant de force que des artistes qu'il a révélés. Ce nom, c'est Angelo Kabila. Producteur, manager, promoteur d'événements, conseiller artistique, opérateur culturel et visionnaire, il fait partie de ces bâtisseurs dont les œuvres racontent une partie de l'histoire culturelle de la Côte d'Ivoire. Fils d'Anoumombo, son parcours est la preuve vivante que les plus grandes destinées naissent souvent des rêves les plus simples. De ce quartier emblématique jusqu'aux plus hautes sphères de l'industrie musicale, Angelo Kabila a transformé sa passion en héritage. Son histoire est celle d'un homme qui rappelle à toute une génération que rien n'est impossible lorsque le travail, la patience et la détermination guident chaque pas. Si le Zouglou est aujourd'hui l'une des identités musicales les plus fortes de la

0: Afrique, Angelo Kabila en est incontestablement l'un des plus grands artisans. Premier manager et producteur de Magic System, il accompagne la naissance de l'album mythique Premier Gaou, devenu un classique intemporel de la musique africaine. Son regard aiguisé et sa vision stratégique contribuent également à l'essor d'autres figures majeures, notamment Yodé Siro, Les Mercenaires, Fitini et plusieurs talents qui ont marqué leur époque. Visionnaire, il imagine et porte des rendez-vous devenus incontournables, tels que la Nuit du Zouglou, Festival International du Zouglou, Awards du Zouglou ou même encore Elephant Zouglou Day. Des événements qui célèbrent non seulement une musique, mais toute une identité culturelle. Son engagement dépasse la scène. À la tête de l'APRODEMCI, Association des producteurs et éditeurs de musique en Côte d'Ivoire, Angelo Kabila œuvre sans relâche à la structuration de l'industrie musicale ivoirienne. Défendre les producteurs, protéger les œuvres, valoriser les talents et transmettre aux générations futures, telle est la mission. Il poursuit avec passion et conviction. Pour lui, la culture n'est pas seulement un patrimoine. Elle est un levier de développement, une mémoire collective et une promesse d'avenir. Ange Niadré, c'est l'ange qui a offert des ailes à toute une génération d'artistes. Là où d'autres bâtissent des carrières, lui a contribué à écrire l'histoire de la musique ivoirienne. Et tant que le Zouglou fera vibrer les cœurs, une partie de son nom continuera d'en accompagner chaque note. Il est avec nous dans le grand show.
1: Yeah. Yes, I, Angelo Kabila, monsieur Niadré Ange Pacom, c'est cela, hein?
2: Non. Niadré Kwasi.
1: Oui. Niadré Kwasi Ange, voilà, ouais, est avec nous.
2: Pacom, oui. C'est l'autre.
1: Ouais, pas, c'est mon nouveau.
3: Ouais, ouais, ouais. Non, en fait, quand elle disait, je me suis oublié, j'ai cru que c'était moi-même ma biographie.
0: Ah bon?
1: Ben, du coup, on dira pas Anoumabo, on dira Yopougon.
0: C'est ça, ouais,
1: voilà, Yopougon. Et mais puis, bon. Voilà. Voilà.
2: Ah, c'est la famille.
1: C'est la famille, ouais. Super. Allez, c'est toujours un plaisir, comme je l'ai dit, cher président. Ici, on va barrer, on va casser les barrières. On se tutoie, c'est la famille, c'est le grand show.
2: Bien
1: voilà.
2: Sûr.
1: Allez,
2: bien sûr.
1: Président, quelles sont les bonnes nouvelles vous concernant?
2: On est en train de réfléchir.
1: Ok.
2: Redonner un nouveau souffle au Zouglou.
1: Ok.
2: Et parallèlement, on essaie d'accompagner d'autres artistes.
0: Mm-hmm.
2: Et la belle surprise, ça sera ma dernière production pour bientôt.
1: Dernière production pour bientôt, on va attendre les oreilles également, on va essayer de fouiner dans tous les studios de la place. On va aller également rendre visite à monsieur Koudou Atanas, à Olivier Blé et tout ça, pour savoir ce qui se prépare. Voilà, allez, Angelo Kabila, aujourd'hui, si on devait faire un petit bilan de votre carrière, moi, je dis, vous voyez encore. Voilà, c'est une question d'éducation. si on doit faire un bilan de ta carrière riche, franchement, en tant que producteur, manager, organisateur d'événements, enfin bref, en tant qu'entrepreneur culturel, ce serait lequel?
2: Oh, je pense que le bilan est presque positif, parce qu'on ne dirait pas totalement positif. Et aujourd'hui, la fierté qu'on a, mm-hmm. je m'exprimerai en ces termes, c'est qu'il y a beaucoup de jeunes qui embrassent le métier que nous avons embrassé très jeunes.
1: Mm.
2: Et d'ailleurs, quand nous le faisions, j'étais peut-être le plus jeune, parce que moi, ça, j'ai eu ma première production à 20 ans. À l'époque, c'était les Yves Zoubo, Consti et Claude Bassolet, Constant Nagounou, Henri Cartier, mm-hmm. tout ça. Et bon, on était très jeunes. Aujourd'hui, c'est les jeunes qui se prennent en charge, qui comprennent que c'est tout un métier, la production. Ouais. Ce n'est pas que le financement, mm-hmm. c'est une vision, c'est une pensée, c'est une stratégie.
1: Mm.
2: C'est un accompagnement, c'est une passion.
1: Mmh. Okay.
2: Et donc, on est très heureux. Seulement, il faut les aider à se structurer.
1: Davantage, ouais.
2: Il faut les aider à s'ouvrir vers divers horizons.
1: Mmh.
2: Parce que tout n'est pas que local. La musique aujourd'hui universelle, il faut partir à la conquête d'autres marchés pour que nos artistes puissent vivre aisément.
1: Okay.
2: Parce que se contenter du continent ou du pays ne leur permettra pas véritablement de vivre de leur art.
1: Mm-hmm.
2: Surtout que la musique a muté. Elle n'est plus physique. Elle n'est plus... Il n'y a plus de CD, il n'y a mm-hmm. plus de clés, tout ça. C'est des téléchargements. Il faut comprendre le système. Il faut savoir sur quelle plateforme aller se promouvoir
1: okay.
2: et se maintenir ici à travers différents canaux de promotion
1: mm-hmm.
2: pour se faire connaître. Je pense que dès qu'ils auront ces clés, ça leur permettra de gagner la vie.
1: Et derrière vous, en tant qu'aîné, vous serez davantage fier. Voilà. Aujourd'hui, Angelo Kabila, dans le showbiz, dans l'aspect culturel, c'est combien d'années de carrière? 15, 20 ans? Parce que si il y a Yodesiro qui s'élève le 30 ans bientôt.
2: 28 ans ou 30 ans.
1: 28 ou 30 ans. Ok. Ouais. Est-ce qu'Angelo Kabila se rappelle de sa toute première production?
2: Ma toute première production, c'est Premier Gaou.
1: Premier Gaou.
2: Mais avant, j'étais déjà manager de Blacky Stamtam, mon tout premier groupe. Ensuite...
1: Blacky Stamtam, il y avait qui dedans comme leader qu'on connaît?
2: Ras Abdul.
1: Comment?
2: Ras Abdul.
1: Ras Abdul, ok.
2: Ensuite, il y a eu les Groove Makers.
1: Oui, oui, oui,
2: les Groove Makers. Petit à petit. Après, il y a eu Tiken Jafakouli.
1: Wow.
2: Tu allais dire aux hommes politiques.
3: Ouais.
2: Il y a eu, dans mon apprentissage, Abutu Roots.
3: Abutu Yagiyo.
2: Non, bah Makaï,
3: ouais, ah oui.
2: Voilà, la toute première.
3: Ouais.
2: Et puis par la suite, je voudrais au passage remercier mes formateurs, Yagen Aboué, paix à son âme, Dominique Taï, paix à son âme.
1: Dominique Taï, ouais, ouais.
2: Et encore plein d'autres, Marc Lenoir, qui était le président du mouvement universitaire du rap.
1: Ouais. Ok.
2: Et par la suite, après avoir managé Magique, j'ai produit l'album Premier Gaou.
1: Super, super. Ouais. Ah, oui, super, ouais.

0: Allez, il est avec nous, monsieur Angelo Kabila. Allez, Angelo, lorsque tu écoutes ces différents titres-là que tu as produits, sur lesquels tu as travaillé, qu'est-ce que ça te fait aujourd'hui?
1: C'est tout un plaisir, hein. C'est un héritage. Mm-hmm. J'ai des artistes qui ont beaucoup de talent. Mm. J'ai la chance de les produire et ils m'ont donné beaucoup de satisfaction. Malheureusement, ils n'ont pas tous eu les mêmes destins.
0: Okay. Okay.
1: Mais je pense qu'ils sont quand même à la lumière. Nous, nous devons de les conseiller et de les accompagner.
0: D'accord.
1: Mm. J'ai un artiste comme Vieux Gazin. Mm-hmm. Il revient très bientôt avec un album d'une dimension appréciable.
0: Ok.
1: Bon, on va pas citer.
0: Vieux Gazin, voilà. Là, on a entendu. On sait que Vieux Gazin revient bientôt là, voilà. À travers une belle, un beau support musical, voilà. Et derrière, le bilan financier, il est positif. Parce que je pense la production, c'est un investissement. Hein.
1: Non, on vit très bien de ce qu'on a fait.
0: D'accord. Bon.
1: Ça va.
0: Ok. Ça va. Malheureusement, modérateur, faut regarder l'écran. Okay. Voilà, on se pose, on se reprend juste derrière.

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0: Oh, belle reprise, remix Francis Mercier, voilà, titre culte. On ne sait même plus aujourd'hui, il y a combien de reprises. Il y a eu combien de reprises sur Premier Gaou?
1: À ce que je sache, quand je regarde les fiches, une dizaine de reprises.
0: Une dizaine de reprises,
1: ouais. Francis Mercier vient à peine de rentrer 10 des platines avec ça.
0: Encore?
1: Ouais.
0: Donc là, ce que j'ai vu dans votre, enfin dans ton bureau, là, c'était quoi? Disque d'or?
1: Disque d'or, mais là, ça,
0: platine.
1: Quand tu viendras, tu verras un nouveau disque.
0: Un nouveau disque, encore. Donc, ce qui veut dire que le truc aussi augmente, là, si vous regardez.
2: Nous tous en remixer le son. Ah ouais. En remixer le son.
0: Il s'agit pas de remixer. Est-ce que tu as le réseau
3: promo?
0: Voilà, justement.
3: C'est ça.
0: Est-ce que tu as le réseau pour que ça.
2: C'est un porte-bonheur quand même.
0: Comment?
2: On a l'impression que c'est un porte-bonheur, quoi.
0: D'accord, très bien.
1: C'est intemporel.
0: Allez.
3: C'est intemporel, ça.
0: Oui, vas-y.
3: Moi, ce que j'aimerais savoir, c'est que aujourd'hui, parce qu'il y a le temps d'avant et le temps d'aujourd'hui. Aujourd'hui, qu'est-ce qui est plus avantageux entre un single et un album en tant que producteur?
1: Non, je dirais un album.
3: Ok.
1: L'album met l'artiste en avant.
0: Mm-hmm.
1: Regardez un artiste comme Fally Ipupa.
0: Mm-hmm.
1: Tu as l'impression qu'il a mis le single.
3: Ouais.
1: Mais c'est un album.
3: C'est ça.
1: Il va jusqu'à faire parfois 3 disques jumelés.
3: Ok.
1: Un artiste doit pouvoir s'exprimer. Mm. Pour moi, un véritable artiste. Il peut commencer par un single, mais doit toujours finir par un album.
0: Okay.
1: Et pour moi, c'est un peu trop facile de sortir une chanson chaque 6 mois ou chaque un an et se prétendre véritablement artiste.
0: Mm.
1: Parce qu'un artiste, c'est, il a l'art dans l'âme. Et on a toujours envie de découvrir ce qu'il a nous fait découvrir.
0: Okay.
1: Et pour moi, c'est les albums. Moi, je suis de la vieille école. Je ne suis pas trop pour les singles. Les singles, c'est de se maintenir. De se maintenir, le temps de finir un album, c'est de prévenir l'arrivée d'un album, c'est d'avoir toujours la flamme, le temps de se préparer pour un album. Mm-hmm. L'objectif doit être un album bien fait d'ailleurs.
0: D'accord. Du coup, ceux qui n'ont pas encore, Mamani, pardon, juste après ça sera toi. Du coup, ceux qui n'ont pas encore sorti d'album ne sont pas de véritables artistes.
1: Pour moi, si, mais gagner à travailler davantage pour faire des albums.
0: D'accord, Manu.
2: Aujourd'hui, on remarque que bon nombre d'artistes se produisent eux-mêmes. Est-ce que ce n'est pas dû à ce fait-là? De savoir que ça sera compliqué de faire sortir un album, la promotion et tout ce qui va avec. Donc, ils préfèrent procéder par ce
1: non,
2: moyen.
1: Non, je ne pense pas que ça soit ça. Aujourd'hui, les producteurs sont de plus en plus réticents parce qu'ils n'ont pas encore compris comment s'en sortir avec le nouveau système musical. Et c'est notre combat là pour Dempsey. Notre combat, c'est de faire comprendre aux producteurs comment gagner de l'argent en produisant un album. Mieux, comment y parvenir au niveau relationnel, au niveau promo et autres.
0: Mm-hmm.
1: On a beaucoup de producteurs qui sont de la vieille école. Et donc, ces artistes-là, tout artiste cherche un producteur.
0: Mm-hmm.
1: Même le grand Michael Jackson, malgré tous ses moyens, avait un producteur.
0: Mm-hmm. Mm-hmm.
1: Parce que produit, c'est un métier.
0: Ouais.
1: Un artiste ne peut pas véritablement être un producteur. Un artiste, c'est un créateur, c'est un génie. Qui dort, qui se repose, qui crée, qui chante.
2: Mmh.
1: C'est son métier. C'est comme un footballeur qui ne peut pas être entraîneur.
0: Entraîneur en même temps, manager et tout ça.
1: Tout, ouais. Il ne peut pas. Parce que son métier, c'est de jouer au football.
0: Mmh.
1: Et donc, dans la musique, le métier de manager, le métier d'impresario, de producteur, chacun a son métier. C'est pourquoi vous voyez tout un staff autour d'un artiste. De sorte à ce que le génie se repose, il puisse produire le meilleur de lui-même.
0: Mmh.
1: Et l'écosystème en bénéficie.
2: Mmh.
1: Mais quand vous cherchez à faire tout vous-même, vous le faites à moitié, à moitié.
0: Il y aura forcément des limites. Ouais.
1: C'est ça.
3: Oui, mais est-ce que ce n'est pas dû au manque de moyens?
1: C'est aussi ça. Quand tu n'as pas. Un artiste cherche un producteur qui n'en trouve pas, avec ses mecs moyens, il produit son single. Mais ce n'est pas parce qu'il n'a pas d'album.
0: OK.
1: Il s'essaie, il fait un G, il attend d'avoir un retour avant de faire un autre G.
0: OK.
1: Mais bon. Malheureusement, il y a certains, ça devient un rituel single.
2: Moi, ce que je voulais savoir, c'est que aujourd'hui, qu'est-ce qui devrait pousser une personne à produire? Pour toutes ces personnes qui aimeraient se lancer dans la production, qu'est-ce qui devrait pousser ces gens-là à produire des artistes? Est-ce que le besoin de reconnaissance devrait primer sur le gain qu'on peut avoir sur une personne?
0: Manuquin reconnaissant, peut-être pas les business.
2: Non, mais justement, parce que quand on commence à produire une personne, on a remarqué, on avait reçu ici le gars du rap là.
0: Malik Jones.
2: Oui, qui avait parlé aussi du fait que les artistes ne sont malheureusement pas reconnaissants. Et quand on commence à entamer une production, sérieusement, quand on commence à entamer une production avec ces personnes-là, on voit qu'ils se retirent avant même qu'on ne puisse gagner l'argent qu'on a investi. Donc, quand tu regardes une personne et que tu sais que finalement la mentalité, si tu veux, de la personne ne te permettra pas de rentabiliser, autant ne pas le faire. Donc, qu'est-ce qui devrait primer? C'est quoi le vrai déclic à se dire, je produis cet artiste ou je ne le produit pas, parce que c'est important pour moi aussi.
1: C'est une belle question. Je pense que avant de produire un artiste, il faut chercher à connaître l'artiste. Parce que c'est un travail que vous allez faire ensemble. Il faut chercher à connaître la personne. Est-ce que si j'investis, je vais rentabiliser mon investissement? Parce que l'attitude peut tuer un album, le comportement peut tuer un album, la manière de faire peut tuer un album. Un artiste paresseux, qui rate ses émissions, qui, quelle que soit la qualité de son album, peut mourir. Et si ça meurt, c'est vous qui perdez votre investissement. Donc, il faut chercher à connaître un peu l'artiste au-delà de son talent. Ensuite, il faut se cultiver. Il faut vouloir faire de la production un métier. Sinon, vous êtes un intermittent ou bien vous êtes un mécène ou bien vous n'êtes pas un producteur. Produit, c'est, comme je l'ai dit tantôt, c'est un métier. Okay. Et donc, vous faites un business plan. Dans le business plan, il y a le studio, il y a l'artiste, il y a ça va vous ramener forcément au fait que vous ayez un contrat professionnel, un contrat structuré. Parce que un contrat, c'est pourquoi? C'est pour les moments difficiles. Quand vous ne serez plus en accord ou en harmonie, c'est ce seul papier-là qui pourra faire la part des choses de sorte à ce que tout se passe bien. Quand vous avez votre contrat, tout est défini. Chacun sait ce qu'il a à faire. Aujourd'hui, les artistes ivoiriens t'appellent pour te dire « Ah, producteur, ma femme est enceinte.
0: J'ai pas payé mon loyer.
1: J'ai pas payé mon loyer. C'est pas contractuel. » Quand vous ne le faites pas, vous entendez partout « Il est mauvais, il est mauvais, il est mauvais. » D'où certaines disputes, alors que c'est pas contractuel. Et donc, à la base du tout, c'est d'établir un contrat professionnel qui donne les limites de chacun et les pouvoirs de chacun. Ensuite, il faut travailler professionnellement, structurer les choses et aller vers des canaux où vous pouvez fructifier votre investissement, comme toute entreprise. Voilà.
0: Modé.
3: Oui, déjà, dans le milieu aussi, il s'est dit que les producteurs sont vraiment, vraiment rares. Est-ce qu'aujourd'hui, la Côte d'Ivoire représente un marché potentiel encore pour les producteurs?
1: Mais bien sûr. Le marché, il est mondial. Il faut que les producteurs arrivent à se cultiver pour comprendre par quel canal aujourd'hui on vend la musique. Et comme j'ai dit, ils sont on a beaucoup de producteurs, il y en a qui le comprennent, on a beaucoup de producteurs qui sont dans l'arrière-garde. Pour eux, on ne paye plus de CD, on ne paye plus les cassettes, les clés USB parfois, et donc ils ne savent pas comment rentabiliser leur production.
3: C'est ça.
1: C'est pourquoi il faut se cultiver. Nous sommes dans ce combat. C'est ça le combat de la prod'MC.
0: De la prod'MC, oui.
1: C'est de remettre le producteur en valeur. C'est de lui faire comprendre que c'est un métier à part entière et de rentabiliser son investissement. Parce qu'avant tout, c'est un investissement au-delà de la passion.
0: Vas-y.
2: Je l'ai dit qu'on fait une remarque. C'est que très souvent, le producteur, il produit là où il grandit, dans l'environnement où il grandit. Par exemple, il ne produira que, sinon le plus souvent, des artistes qui sont dans le Zouglou, sinon des artistes qui sont dans le rap. Est-ce que c'est stratégique d'utiliser ce style de production-là, de ne produire qu'un seul style, qu'un seul genre, ou bien il faut se diversifier?
0: Ah d'accord, ouais, je vois. C'est-à-dire, lorsqu'il maîtrise le Zouglou, il n'investit que dans le Zouglou.
2: Parce qu'il n'a grandi que dans ce système.
0: Ouais, sinon, le rap d'ivoire, ok.
2: Ça, c'est une remarque.
0: Ouais.
1: Non, je pense que tout part de l'ambition. Tout part de l'ambition. Qu'est-ce que je vais faire dans mon métier de producteur? Je connais un ami comme David Monceau qui produit des Congolais.
0: Il est ivoirien, si.
1: Ça se comprend. Je connais un ami comme Kodjo qui est togolais, qui produit des artistes.
0: De Montesquieu?
3: Oui.
1: Donc, ça dépend de l'ambition de tout un chacun. Si vous voulez avoir de la grosse production, vous croyez en la musique de d'autres pays ou divers horizons, vous pouvez aller produire d'autres artistes. Et bon, si pour l'instant, vous n'avez pas les moyens d'y aller ou de conquérir d'autres marchés, c'est comme vous, un vendeur de riz qui est de Soubré, qui vend qu'au marché de Soubré.
0: Ouais.
1: Mais il peut ouvrir son horizon pour chercher à venir vendre à Abidjan.
0: Mais il fait des succès
1: San Pedro. C'est ça, c'est l'ambition.
0: Du coup, après, au-delà de l'ambition, est-ce qu'il n'auriez pas une affaire de sensibilité?
1: Oui, il y a aussi ça. Il y a aussi la sensibilité.
0: La sensibilité musicale de chaque producteur.
1: Il y a aussi ça.
0: Sur tel ou tel genre, tel style.
1: Je prendrai mon cas. Mm-hmm. Moi, par sensibilité, je produis des artistes zouglou parce que...
0: Tu as baigné dans cet environnement-là?
1: Non seulement ça, mais je sens plus le truc qui peut me rapporter parce que je connais cet environnement.
0: Okay.
1: Par contre, ça sera avec beaucoup de plaisir de produire d'autres artistes, de musique que je peux pouvoir vendre. Je n'ai pas envie de produire quelque chose que je ne maîtrise pas.
0: Mmh.
1: Tant que je ne maîtrise pas un environnement, je ne vais pas mettre mon argent, je ne saurais pas où m'orienter.
0: Okay.
1: Il faut faire l'investigation, regarder et puis s'y investir.
0: D'accord, super. Allez, on scoute Bintou.
1: Vas-y. Un peu l'étude de marché.
0: L'étude de marché d'abord avant de se lancer. Ok. Bintou, Fitini, Technique le Créateur, voilà, sur la radio.

0: technique, le créateur, anciennement appelé Fitini, le créateur, voilà, Bintou, très très belle chanson, sur la radio du Zouglou. Allez, à présent, on fait un break pour remplir la case chaud sans frein, c'est avec le modérateur, juste après ce qui suit.
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0: Le grand show, le show sans frein, avec le modérateur de la modération de la Modégang depuis le laboratoire supposé Galilien Mystère Abi.
2: Pour prendre ton tabouret.
0: Très bien.
2: Voilà. Aujourd'hui, on est dans le journal raté, générique. Voilà, on commence déjà par la toute première note. Un jeune à Bukanda s'est mis à genoux, et a commencé... Ce jeune homme s'est mis à genoux et il a commencé à implorer Dieu. Il dit, Seigneur, je te demande pardon. C'est trop difficile dans ma vie. Fais en sorte que tout ce qui m'empêche d'évoluer tombe. Et bien vrai, le Seigneur a exaucé sa prière, il s'est réveillé matin, son côté garçon ne fonctionne plus. Mais c'est ce qui l'empêchait à évoluer là. Voilà, il faut...
0: Ça, c'est les baillis. Hein.
2: Voilà. Je profite aussi pour parler aux belles demoiselles, vous les filles, vous les femmes. Lorsque vous souhaitez tout le bonheur du monde à votre chérie, pensez à nous autres. Ils ne sont pas les seuls sur la terre. Chérie, je te souhaite tout le bonheur du monde. Donne-nous la nom, on n'a qu'à prendre bailli, quoi.
3: Mais qui vous connaît?
2: Voilà, donc vraiment, faites attention et ne vous précipitez pas comme ça pour... qu'on appelle souhaiter tout le bonheur du monde à votre chérie. Mais en parlant de ça...
0: Il faut avaler un peu de crachat, pardon.
2: en parlant de ça, on reste toujours dans l'amour. Voilà. Un message d'amour très émouvant. Pardon, très émouvant.
0: Attention, très émouvant.
3: Il n'y a pas faute. Oh,
2: mais tu sais, le truc,
3: papa,
2: le truc, c'est que c'est l'inspiration qui déborde.
0: C'est l'inspiration qui déborde.
2: On y va.
0: D'accord.
2: Un message d'amour très émouvant à l'Ogwali.
3: Attention.
2: Voilà. Une belle demoiselle fait une déclaration d'amour à son chéri. Elle le regarde droit dans les yeux. Et puis elle lui dit, chéri, mon bébé matin, mon bébé d'amour.
3: Attention.
2: Si tu glisses, je glisse avec toi.
3: Oh, attention.
2: Si tu tombes, je tombe avec
0: mensonge.
2: Toi. Si tu montes, je monte avec toi.
0: On verra bien.
2: Mais si tu meurs, vraiment, tu vas me manquer. Juste pour vous dire qu'on peut suivre son amour partout, sauf dans la mort.
0: Exactement.
2: Ah, mon cher, Dieu connaît bagaille qui est loup.
3: Tout c'est Bella qui fait exprès.
2: Voilà. Et on va parler aussi d'un pointeur, parce qu'aujourd'hui, on est beaucoup, beaucoup axé sur l'amour. C'est qu'il y a un pointeur, Ayam Sokro, qui a invité une belle jeune demoiselle dans un restaurant. Quand tu es en pointage, ces femmes doivent manger poulet. Parce que l'amour,
3: du lapin.
2: Non, en fait, l'amour c'est comme un génie.
3: Okay.
2: Pour calmer les génies, on leur donne poulet.
3: D'accord.
0: Non, c'est pour que donc ces femmes qui aiment génie.
3: Dépend.
2: Non,
3: ça dépend du type de génie. Sinon, il y a beurre dedans.
2: Pour calmer les génies, on leur donne un poulet.
0: Okay.
2: Donc, que la femme accepte ton amour, il faut lui donner un poulet. Mais ce jeune homme, il s'est assis, il a réfléchi, il dit, si je donne un poulet, bon, elle va accepter, mais ça ne sera pas rapide. Je vais donner deux poulets. Donc, il commande deux poulets.
3: Waouh.
2: Elle lui dit, ah, bébé, tu ne manges pas aussi.
3: Waouh.
0: Deux poulets, un poulet.
2: Il dit, si, c'est à cause de ça, j'ai commandé deux poulets. Il dit, c'est petit, hein. Moi, d'habitude, là, moi, je tue quatre comme ça.
3: Ça, c'est génie d'animaux.
2: C'est rien. Et puis, elle dit au serveur, il faut avoir quatre poulets, puis tu fais deux pour emporter.
3: Très bien.
2: Ah oui, il ne faut jamais oublier la famille.
3: Tu veux calmer le génie, non?
2: C'est comme quand une jeune demoiselle te dit « je vais réfléchir à tes avances ».
3: C'est ça.
2: Je vais réfléchir là. C'est qu'elle doit aller voir ses collaborateurs proches. C'est-à-dire sa meilleure amie, sa grande sœur,
0: sa cousine d'à côté.
2: Et puis sa tante. Ce sont les trois qui lui donnent toujours les mauvais conseils.
3: Et il n'y a pas... Il y a Joël qui a dit, quand tu dragues une goye, elle te dit, je vais réfléchir. Pourtant, elle est dernière en classe. Donc, tu sais réfléchir. Il est dans son méchant.
2: Voilà, on va terminer par cette question. Et je pose cette question directement au président de la Prodemcy, monsieur Angelo Kabila. Répondez-moi et dites-moi, pourquoi en Afrique, on fait les déménagements la nuit?
4: Non, je pense que...
2: N'ayez pas peur, libérez-vous. C'est pas possible.
4: Je pense qu'en Afrique, on déménage la nuit pour de la discrétion.
0: Voilà.
4: On a les choses à emporter. On peut faire discrètement pour ne pas déranger.
2: Ouais, ça, c'est vrai qu'on dit là-bas. Mm-hmm. Sinon, nous, chez nous, au quartier, là, nous, on déménage la nuit à cause de la couleur du matin.
0: Merci beaucoup, modérateur, pour cette belle paradis moustique. Merci beaucoup. Allez, on se fait une pause et on se reprend juste derrière. Ne décrochez pas derrière. On va se écouter Shalai Extra Musica by Roga.

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0: Extra Musica, Chalaïa sur la radio avec la grande voix de ce grand monsieur Roga Roga. Allez, il faut le rappeler, bientôt il sera à Abidjan, Roga Roga, pour une très très belle parade festive. Ça sera du côté du millésime Abidjan. Millésime Abidjan Vallon, ex-billionnaire. Allez, Angelo, aujourd'hui, on te sait très proche, sinon beaucoup lié à Roga Roga. D'où ça passe cette amitié? C'est professionnel ou c'est fraternel, c'est amical ou c'est quoi? Il y a du business en fait, derrière?
1: Je suis un grand fan de Extra Musica.
0: Ok.
1: Et donc, même avant de faire de la musique, bien de travailler dans l'industrie musicale, il y a eu la guerre au Congo.
0: Ok.
1: Et le groupe Extra Musica était du passage à Abidjan. Et ils n'avaient pas la possibilité de regagner leur pays.
0: Ok.
1: Et bon, avec les petits efforts, j'ai pu pendant un certain temps m'occuper d'eux.
0: Ah, ok.
1: C'est de là que notre amitié est partie. Et puis par la suite, quand je suis rentré dans la musique, il a voulu que je le représente en Afrique de l'Ouest. Et de l'amitié au travail. Et jusqu'à aujourd'hui, nous sommes comme frères.
0: Super. Voilà. Du coup, selon certaines indiscrétions, il se pourrait que Roga Roga soit à Abidjan pendant le week-end de l'indépendance 2026.
1: Oui, il sera là. Il sera au Millésime Nightclub le 7 août, précisément, pour faire plaisir aux Ivoiriens. Il estime que la Côte d'Ivoire est sa deuxième patrie et qu'il voudrait fêter la fête de l'indépendance avec tous les Ivoiriens. Donc, ça sera un véritable show qui viendra donner aux Ivoiriens.
0: Super, Roga Roga, Extra Musica au millésime, date à retenir le 7 août prochain du côté du Vallon, le millésime très très beau cadre, club agréable justement également avec sa scène du pur live, Roga Roga a marqué de manière inéluctable dans vos agendas le 7 août prochain du côté du millésime Vallon à Abidjan. Allez, Angelo, là je pense que ça fait la deuxième fois maintenant qu'on vous ressort, la deuxième ou la troisième fois, donc vous connaissez déjà les différentes articulations de cette émission. Allez, Angelo, que réponds-tu aux critiques sur l'APRO d'MC? L'APRO d'MC n'est pas ci, n'est pas ça, ils ont du mal à la retrouver sur Internet, on ne connaît pas, les critères, comment l'APRO d'MC décerne des certifications. Il y a beaucoup de choses qui se racontent, qui se disent dans la ville, voilà, entre acteurs, dans le milieu, également souvent sur le digital et tout ça. Que répond Angelo Kabila, président de l'Association des producteurs et éditeurs de musique de Côte d'Ivoire?
1: Je demande simplement de l'indulgence. L'APRO d'MC est dans sa phase constructive. Donc, il y a beaucoup de choses qui sont en train de se mettre en place.
0: OK.
1: Et je comprends. Je comprends ce qu'ils attendent de l'APRO d'MC. Et je pense que c'est mon rôle d'essayer de mettre tout ça en place. Nous acceptons les critiques.
0: OK.
1: Mais, et comme je l'ai dit, il faut qu'ils soient indulgents. Au niveau de l'APRO d'MC, ce que nous sommes en train de faire, c'est de vraiment structurer toute l'association.
0: Super.
1: Mais au niveau des disques d'or, j'ai suffisamment expliqué. Il n'y a pas mécanisme plus simple que de faire une demande.
0: OK.
1: De nous donner les preuves de vente. Nous les vérifions simplement parce que nous avons des accords avec les plateformes et autres.
0: OK.
1: Nous les vérifions simplement et attribuons à celui qui le mérite son disque d'or. Je ne comprends pas pourquoi les autres arrivent à le faire et certains n'arrivent pas à le faire.
0: Le truc, est-ce que c'est pas le fait de ne pas arriver à le faire qui produit toutes ces critiques-là?
1: Je pense que les gens n'ont pas encore atteint le seuil.
0: OK.
1: Parce que ceux qui parlent n'ont pas atteint le seuil. Ceux qui ont atteint le seuil ont eu le disque d'or. Je viens d'en attribuer encore à Imra, je viens d'en attribuer à plusieurs artistes qui ont fait la... Là, c'est une simple demande.
0: OK.
1: Vous demandez, vous écrivez à l'APRO d'MC, vous leur apportez
0: les preuves
1: que vous pensez détenir. Et puis l'APRO d'MC fait sa vérification, vous décerne, parce que comme je l'ai dit, le disque d'or, c'est un document. Vous le décerne, vous partez fabriquer votre... C'est aussi simple que ça.
0: D'accord.
1: Et si certains arrivent à le faire, c'est que d'autres peuvent le faire. Nous avons assez communiqué là-dessus, mais bon. Qu'ils me fassent des suggestions pour que ça soit... Peut-être que je ne suis pas accessible, peut-être que...
0: Si, vous êtes très accessible.
1: Je ne sais pas quoi dire. qu'ils nous donnent une formulation pour qu'on leur réexplique ça et qu'on leur donne le mécanisme. Sinon, c'est, pour moi, c'est assez simple.
0: D'accord, super.
1: En France, vous estimez que vous êtes disque d'or, votre maison de disques écrit au SNEP. Le SNEP fait ses vérifications, on répond. C'est le même mécanisme.
0: Ok.
1: Voilà.
0: D'accord, super. Allez, aujourd'hui... dernièrement, nous recevions le président de l'UNATI. Vous connaissez l'UNATI, l'Union nationale des artistes de Côte d'Ivoire, Monsieur Edmond William, qui dit que bientôt ils vont faire voter une loi afin que un producteur puisse avoir une certaine somme avant de se lancer dans la production. Parce que ici, certains mélangent beaucoup le mécénat ou l'accompagnement, une aide à une production. Il s'agit pas. Il disait qu'il s'agissait pas simplement de financer un single ou quelques titres dans un studio avec un clip à l'appui, puisque la production c'est un métier, comme vous l'expliquiez à l'instant. Qu'est-ce que vous pensez de ce que Edmond William, président de l'UNATI, disait dans le grand show dans cette émission?
1: Je le salue, je le félicite. Edmond William, c'est un ami, mais je pense qu'il a mal exprimé son vœu.
0: Okay.
1: En fait, il veut de la professionnalisation, mais il faut connaître le métier pour... Parce que là, ProDMC, c'est l'association des producteurs et éditeurs de musique de Côte d'Ivoire. Mais l'association des producteurs professionnels.
0: Professionnels, ouais.
1: Pour adhérer à la ProDMC, on ne fait pas un album, on ne fait pas deux albums. Il faut faire à minima trois.
0: OK.
1: Donc, pour dire que c'est mon métier et que je veux. Mais comme je l'ai dit, il y a des mécènes. Moi, je vais voir mon oncle qui a un peu de moyens. Il me les donne, je rentre en studio. Est-ce que mon oncle est mon producteur? Parce qu'il y a tout un suivi. Il y a tout un mécanisme de production. Ça ne s'arrête pas au studio ou à la sortie d'un album. Ce n'est pas aussi que la promotion. C'est toute l'organisation que nous appelons la production.
0: Okay.
1: Donc, ils vont faire voter une loi. Nulle part dans le monde, ça existe. Une loi qui dit que...
0: Il faut avoir telle somme, peut-être 5 millions, 15, 10, 20 millions.
1: Ça n'existe nulle part.
0: Okay.
1: Et comme j'ai dit tantôt, c'est l'intention qu'ils voulaient exprimer. Ils voulaient dire qu'il faut professionnaliser ce métier pour permettre aux artistes d'avoir de bonnes structures, d'être dans de bonnes conditions. C'est tout ce qu'il a voulu exprimer au-delà de ça. Sinon, on ne peut pas légiférer sur « je mets mon argent où je veux », personne ne m'empêchera de le faire.
0: D'accord, là, on parle de loi. Qu'est-ce qu'il en est de la copie privée? Parce que ça faisait partie, enfin, ça fait partie de tes axes d'activité, justement, par rapport à ta mandature au niveau de la ProDMC. Aujourd'hui, c'est quoi l'état des lieux, eu égard à l'évolution ou à l'application de la copie privée concernant, justement, tout ce que ça génère comme ressources?
1: Bien sûr, je pense qu'il y a une loi qui est votée dans ce sens. Et notre ministre de la Culture fait beaucoup de choses pour la culture. Elle a demandé à toute la corporation de se structurer, de s'organiser. Et elle nous accompagne si bien. Donc nous sommes en pleine discussion avec le ministère des tutelles pour que les choses soient véritablement organisées. Et pour cela, comme la ministre l'a dit, il faut bien que les différentes parties en face soient organisées. On peut avoir tout de suite entre nous, on peut avoir 100 millions.
0: Ok.
1: Qui prend combien? Pourquoi elle prend combien?
0: Sur la base de quoi?
1: Sur la base de quoi? C'est toute cette organisation qu'il faut avant que des palabres naissent de nouveau dans la corporation.
0: Ok.
1: Sinon, l'intention est là. Le gouvernement nous accompagne. Le ministère de la Culture est de bonne volonté et nous accompagne aussi. Mais je pense que c'est au bout de différentes négociations, discussions, que nous aboutirons à l'effectivité de cette mesure.
0: Du coup, l'argent attend au frais pour l'instant?
1: Sans problème.
0: Ok. C'est quoi le regard du président de la ProDMC sur, je veux dire, les critères d'accessibilisation de la licence de spectacle? Parce que Andy Lukabila, dans les différentes cases en tant qu'entrepreneur culturel, est également organisateur d'événements, de concerts, de spectacles, de festivals. Voilà. Dernièrement, on a vu la sortie de la ProSci UEGA à l'accessibilité de la licence de spectacle avec, je crois, avec quelques millions quand même. Il y a eu des grincements dedans. Vous, c'est quoi votre regard là-dessus?
1: J'ai fait partie de la commission qui a établi cette loi-là.
0: Ok.
1: J'ai participé aux travaux. Je pense que c'est salutaire. C'est salutaire pourquoi? Nous organisons des spectacles d'abord pour le public.
0: Ok.
1: Et ce public-là, parfois, est malmené, n'est pas bien traité. Ils n'ont pas ce pourquoi ils viennent, ce pourquoi ils payent. Et donc, il fallait structurer les organisateurs de spectacles. Il fallait mettre certaines règles en place de sorte à ce qu'ils soient professionnel. Mmh. Aujourd'hui, un inspecteur ou bien un homme des impôts ou du trésor, parce qu'il a un peu d'argent, organisateur du spectacle. De spectacle. Et pourtant, ce n'est pas son métier.
0: Ou quelqu'un qui a du passage à Abidjan.
1: Il ne le connaît pas. Mmh. Et parfois, les choses se passent mal. Mmh. Le public s'est plaint. Et ça joue des sales tours aux vrais promoteurs de spectacle. Mmh. Donc, la licence, c'est la bienvenue.
0: Okay.
1: Pourquoi ? Parce que la licence permet
0: de... D'assainir, non ?
1: Non, déjà d'avoir une certaine expérience. Mmh. Ça fait partie des critères. Mmh. D'avoir une certaine expérience, d'en faire un métier. Et maintenant, quand on parle de sous, c'est la garantie. Parce que aujourd'hui, on va organiser un spectacle, mais rien ne vous garantit que, pas derrière, le public aura la promesse. Mmh. Et donc, là, il faut une garantie de sorte à ce que vous-même, vous ayez peur de faire du n'importe quoi à l'organisation de vos spectacles.
0: Okay.
1: Pour moi, c'est légitime. Et puis, un organisateur du spectacle, c'est d'abord quelqu'un qui a un peu de moyens. Mmh. Donc, nous ne nous plaignons pas. Je ne sais pas ceux qui s'en plaignent.
0: Non, mais du coup...
1: C'est des intermittents, certainement.
0: Non, pas les intermittents. Du coup, nous, les jeunes promoteurs, enfin, voilà, qui n'avons pas beaucoup, beaucoup de millions comme vous, c'est pas un peu trop élevé, je pense.
1: Non, pas comme je t'ai dit.
0: Ils ont parlé de mentorat ou bien faut avoir un mentor ou un parrain.
1: Mais bien sûr, nous sommes tous passés par là.
0: D'accord, ok.
1: Je pense que dans les années... Et par expérience, mm-hmm. quand vous commencez ce métier, forcément vous cassez la tête. Quelque part, vous vous cassez la tête. Mais ça vous forge, ça vous forme. Mm-hmm. Et donc, quelqu'un qui a plus d'expérience, à force de l'accompagner dans l'organisation de son spectacle, mm-hmm. ça vous donne aussi de l'expérience.
0: D'accord.
1: Donc, il faut un certain nombre d'années de pratique mm-hmm. pour pouvoir acquérir cette licence. Il faut une garantie. La garantie, pourquoi ? Parce que ça vous permet de montrer que vous êtes structuré. Vous pouvez même avoir un prêt bancaire pour organiser votre spectacle, mmh. vu que vous avez tout ce qu'il faut. Vous payez vos impôts, mmh. vous êtes structuré, vous avez un cadre de travail, vous avez des gens que vous employez, vous payez des assurances, vous avez des garanties.
0: Okay.
1: C'est là que la banque vous fait confiance. Et je pense que c'est une belle organisation. Mmh. Je voudrais saluer la ministre de la Culture au passage pour cette initiative. Mais nous pensons que ça nous profite.
0: Super.
1: Et si ça nous profite... ça profitera forcément au public.
0: D'accord, j'espère que ça nous profitera. Enfin, voilà, d'accord, très bien. Oui, si, super. Et, dernière question, la monétisation de contenus sur les différentes plateformes. Nos contenus ne sont pas monétisés. Il y a Madame la Ministre, justement, qui fait de ce combat également son cheval de bataille. Quelle est l'évolution de la situation en ce moment ?
1: Nos contenus sont monétisés. C'est YouTube.
0: Et pas dans YouTube, autant pour moi.
1: Qui voilà, ne paye YouTube. Pas. Uh-huh. Précisément en Côte d'Ivoire. Mmh. Le Sénégal a fait sa bataille, maintenant on paye au Sénégal, tout mmh. ça. Mmh. C'est une bataille. Il faut simplement aller au bout de la bataille avec tout le soutien de toute l'industrie musicale, artistes, tout. Et je pense que, comme tu l'as dit, la ministre fait mains et pieds pour qu'on y arrive. À la grâce de Dieu, nous y arriverons.
0: Super. Dernièrement, j'ai vu sur Internet une structure qui s'érigeait en distributeur de certification. Je sais pas si vous avez eu vent de cela.
1: Je vous ai dit n'importe quoi. C'est des gens avec qui j'ai parlé. Ils sont juste à la maison.
0: Ok.
1: Ils s'élèvent. Ils vont sur des choses. Ils décident que l'artiste a vendu. Ils donnent. Mm-hmm. C'est pas une organisation en tant que telle.
0: Rien à dire là-dessus ?
1: Pas grand-chose. Pour moi, c'est n'importe quoi.
0: Est-ce que ça ne fera pas de l'ombre à la Prodemcy, aux actions de la Prodemcy ?
1: La Prodemcy, son but premier, ce n'est pas la certification. Mm-hmm. Son but premier, c'est d'organiser les producteurs de Côte d'Ivoire, de leur mm-hmm. permettre de vivre décemment, d'avoir de bonnes conditions de travail. Et par la suite, c'est dans nos prérogatives de discerner ou de donner le disque d'or. Donc, c'est un accompagnement, mais... c'est pas l'essentiel pour la Prodemcy.
0: D'accord, super. Allez, l'actualité en ce moment de Angelo Kabila, il replonge encore dans le divertissement. Il a les rênes, les clés d'un nouvel espace de divertissement appelé le Millésime, on en parle ?
1: Oui, je pense que le Millésime est un établissement, c'est un complexe, mm-hmm. avec une boutique de cigares, un restaurant, un club cigare et une boîte de nuit.
0: Okay.
1: Je pense que c'est la chose qui manquait dans mon écosystème. Mm-hmm. La production, la musique,
0: les spectacles
1: et tout. Bon, il fallait un endroit pour compléter un peu mon truc. Mm-hmm. Bon, voilà, c'est...
0: Toute la chaîne de valeur du
1: divertissement. Voilà, je mets un peu les choses en place. Okay. D'ici un an, deux ans, les jeunes vont continuer et puis nous, on ira faire autre chose. Mais bon,
0: d'accord.
1: Ça avance très bien.
0: Il n'y a pas de souci. Est-ce que Angelo Kabila se rappelle de son premier poteau? Parce que lorsqu'on organise des choses, souvent, il y a des poteaux qu'on appelle.
1: Ah ouais.
0: Le premier poteau, un spectacle qui n'a pas marché ou une production qui n'a pas marché?
1: Mon... Le tout premier spectacle qui n'a pas marché, qu'est-ce qu'on a fait? On a fait un spectacle à Boaké. Ça n'avait pas vraiment marché, mais l'esprit, c'était la promotion.
0: Mm-hmm.
1: Parce que quand on a sorti Premier Gaou, nous sommes allés jouer à Boaké. Je faisais mm-hmm. Magic Tour. Nous sommes allés jouer à Boaké. Il n'y avait vraiment pas de monde.
0: Mm-hmm.
1: Mais le but, ce n'était pas de gagner de l'argent. J'espérais qu'avec l'engouement qu'on avait eu dans les premiers mois, tout ça, faire le plein, tout mmh, ça, tout. Mmh. On a essayé de mettre les bouchées doubles, mais bon, on n'avait pas de l'expérience, on n'avait pas de quoi vraiment faire les choses correctement.
0: Mmh.
1: Et je pense que ça nous a servi jusqu'à aujourd'hui. Mais bon, personne ne peut être heureux de ça, mais tout le monde peut être content de l'expérience que ça peut lui apporter.
0: Super, Andy Kabila, on dira le formateur d'une certaine élite de jeunes entrepreneurs culturels. Merci infiniment pour tout ce que vous faites pour tous ces jeunes-là. Et nous sommes également passés à votre école et nous y sommes d'ailleurs encore. Voilà, encore une fois, beau chapeau pour le parcours de l'homme, également pour le millésime. Le millésime, on a vécu un super beau live de Mewé là-bas. Et là, le 7 août, on aura Extra Musica, Roga Roga. Allez, Manu, modérateur, on se dit à demain.
2: Demain.
0: Ah, oui,
2: demain.
0: Tu lèves ton petit doigt là. Là, on est en train de bouffer quelques secondes là.
3: Ah, c'est fini. Je voulais demander si, avec la prod d'MC, l'objectif a été un peu atteint, mm-hmm. selon lui.
1: Oui, dans la structuration, oui. Hein? Et c'est maintenant que la prod d'MC va sortir de l'ombre.
0: Okay.
1: Parce qu'il fallait mettre les bases au
2: en
1: début.
2: Place, ouais.
0: En tout cas, il a trop combattu, un regard là-dessus, beaucoup de critiques.
1: Non, ça ne me regarde pas ça. Il reste, moi j'avance.
0: D'accord, on avance. Voilà. D'accord, il avance, on avance. D'accord, super. Allez, merci d'être passé sur le plateau. Vous venez quand vous voulez, tu viens quand tu veux, comme tu veux, mais pas demain.
1: Merci beaucoup.
0: D'accord. Allez, c'est à demain. Ciao, ciao, ciao, ciao, ciao.

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1: Au sommaire de cette édition, le ministre de l'Intérieur et de la Sécurité, le général Vagondo Diomandé, renforce les capacités opérationnelles de l'ONPC. Sur le continent africain, le premier ministre Sébastien Lecornu en visite officielle au Maroc. Et puis à l'international, l'Union européenne toujours en quête d'un accord sur un nouveau paquet de sanctions contre la Russie. Merci d'être à l'écoute de Life Radio. Place à votre point d'information. Bonsoir, fidèle auditeur. Le ministre de l'Intérieur et de la Sécurité, le général Vagondo Diomandé, a remis 26 nouveaux véhicules à l'ONPC pour renforcer les capacités d'intervention des secours en Côte d'Ivoire d'un coût de 2,675 milliards de francs CFA. Cette dotation comprend des ambulances, camions d'incendie, fourgons-pompes, véhicules de liaison et un poste de commandement mobile. Ces équipements visent à réduire les délais d'intervention, améliorer la prise en charge des sinistrés et renforcer la protection des populations face aux catastrophes. Le ministre a également appelé les citoyens à préserver ces matériels et à éviter les actes de vandalisme contre les services de secours. Dans l'actualité africaine, la visite du Premier ministre français Sébastien Lecornu au Maroc marque une nouvelle étape dans le rapprochement entre Paris et Rabat. Avec une importante délégation ministérielle, la France entend renforcer sa coopération avec le Royaume dans des domaines clés comme l'économie, la sécurité, l'énergie et les investissements. Ce déplacement confirme la volonté des deux pays de consolider un partenariat stratégique après le réchauffement de leurs relations diplomatiques. Ailleurs dans le monde, l'Union européenne a décidé le mercredi 15 juillet de renvoyer au 23 juillet un éventuel accord sur de nouvelles sanctions contre la Russie et a maintenu jusqu'à cette date le plafonnement du prix du pétrole exporté par ce pays qui venait à échéance ce mercredi. Faute de compromis entre leurs représentants à Bruxelles, les 27 ont reporté leur décision à la semaine prochaine sur ce nouveau paquet de sanctions, le 21e depuis l'invasion russe de l'Ukraine en février 2022. C'est la fin de ce journal. Merci de nous avoir suivis. Excellente soirée sur nos antennes et restez sur Tout Life.
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